0: sanitaire. À ce stade, cela reste toutefois très hypothétique. Il faudra attendre de voir ce qui se concrétisera réellement. Plusieurs pays restent prudents et redoutent qu'une telle campagne militaire ne se solde par un échec, et la stratégie à long terme n'est d'ailleurs pas très claire. La géographie du Yémen rend par exemple toute opération terrestre particulièrement difficile. Par ailleurs, les Houthis ont massivement mobilisé leurs forces à la frontière saoudienne, ce qui constitue une autre source d'inquiétude pour Riyad. Et cette mobilisation pourrait aussi être une manière pour les Houthis de faire pression sur l'Arabie saoudite. Si une campagne militaire d'envergure était lancée, ils pourraient à leur tour mobiliser leurs forces à la frontière. Le conflit risquerait alors de s'étendre au territoire saoudien, ce qui lui ferait prendre une toute autre dimension.
1: Yasmine Aleriani, contactée par Sofia Katsenkova et Tom Keller. Dans la bande de Gaza, Israël confirme l'attaque de ce samedi qui visait un haut responsable du Hamas à Gaza et qui a fait 5 morts, dont 4 femmes, selon la défense civile du territoire palestinien. RFI, il est bientôt 20h06 à Washington, aux États-Unis. Le chef de l'administration pénitentiaire du Tennessee, Frank Strada, a démissionné ce samedi. Cela fait suite à l'exécution ratée de Christa Pike. Cette femme était condamnée à la peine de mort ce mercredi, mais a survécu à 2 injections létales. Elle devait être la première femme mise à mort depuis plus de 200 ans dans cet état du sud-est des États-Unis, ce qui relance le débat autour de cette pratique. Je vous le disais dans les titres, en République démocratique du Congo, le ministre français des Affaires étrangères est en visite dans le pays depuis 2 jours, un déplacement largement consacré à l'épidémie d'Ebola qui sévit dans l'est du pays. Alors que la barre des 4000 morts a été franchie sur plus de 8000 cas confirmés. Ce samedi, Jean-Noël Barrot était à Bounia en Ituri, épicentre de l'épidémie. Pas de grande annonce prévue lors de cette visite. Le chef de la diplomatie française y était avant tout pour, je cite, témoigner du soutien de la France à la riposte. Écoutez.
2: Bounia, c'est aussi le centre de la riposte contre l'épidémie d'Ebola, coordonnée par les autorités congolaises. Et si nous sommes parvenus collectivement à contenir cette épidémie, à éviter qu'elle ne se propage dans d'autres régions, dans des grands centres urbains de la République démocratique du Congo et au-delà, jusque des territoires ultramarins français ou jusqu'en Europe, c'est notamment grâce au soutien de la France, aux chercheurs, aux travailleurs humanitaires, aux personnels soignants qui se mobilisent sans relâche depuis des mois pour faire face à cette épidémie dévastatrice. Et si je suis aujourd'hui à Bounia, c'est notamment pour témoigner de ce soutien de la France et pour annoncer que nous entendons le renforcer de manière à venir à bout de cette épidémie d'Ebola, parce que les virus ne connaissent pas les frontières et qu'il faut les éradiquer à la racine, là où ils surgissent et jusqu'au bout.
1: Vous venez d'entendre le chef de la diplomatie française, Jean-Noël Barrot. Et mardi prochain, une conférence nationale humanitaire organisée par le Quai d'Orsay à Paris aura lieu. Il y sera notamment question de la situation humanitaire et sanitaire en République démocratique du Congo. L'actualité, c'est aussi de la Normandie au Kenya, en passant par la Suisse, le Pakistan ou l'Indonésie. Des mobilisations contre les pesticides étaient prévues ce samedi sur 4 continents, avec tous la même cible, l'agrochimie et ses multinationales. En France, à l'appel de la Confédération paysanne des soulèvements de la terre et de cancer colère, des milliers de personnes se sont rassemblées près de Saint-Pierre-de-la-Garenne, un petit village de Normandie. Reportage RFI, là où est situé l'un des principaux sites de production du géant, passé sous pavillon chinois Syngenta, Igor Strauss.
3: Un ciel bleu, des pancartes multicolores, plusieurs fanfares, l'ambiance était à la fête, malgré la gravité des reproches faits à la multinationale. Drapeau jaune de la Confédération paysanne entre les mains, Emmanuel est venu de Bretagne.
4: Syngenta, ça fait partie de ces quelques multinationales des pesticides qui menacent la santé de ceux qui les utilisent, en particulier les paysans, les salariés agricoles, et donc ont des conséquences sur la santé des consommateurs, des riverains, etc. Et il est temps d'en finir. On a tout à fait la possibilité de produire une alimentation de qualité en se passant des pesticides, mais ça nécessite de refonder les systèmes agricoles utilisés en France et en Europe.
3: Quelques mètres plus loin, Sophie arbore fièrement son t-shirt rouge du NPA, le nouveau parti anticapitaliste. Elle habite Louviers, un village voisin, et ce qui l'inquiète et qu'elle tient à dénoncer, c'est la pollution des eaux.
5: Vous savez que l'eau, elle est de plus en plus polluée parce qu'il y a des taux de pesticides. qui dépasse les normes. Nous, on a des villages ici, les gens ne peuvent plus boire l'eau du robinet. Ils ont des bouteilles d'eau à retirer en mairie. Donc oui, c'est urgent de faire fermer ces usines type Syngenta, surtout qu'on peut s'en passer des pesticides.
3: Pendant tout l'après-midi, des militants, des citoyens, des victimes des pesticides sont venus réclamer l'abandon des pratiques agricoles qui nuisent à la santé et à l'environnement et demander au gouvernement de tenir enfin compte de la parole scientifique.
1: Reportage signé Igor Strauss du service environnement de RFI. RFI, il est bientôt 2h10 à Paris, minuit 10 en temps universel. Le retour des informations, c'est dans 50 minutes.
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1: Bienvenue de votre émission consacrée cette semaine à Nicolas Vert pour son livre « Adieu ma Russie » publié aux éditions Les Belles Lettres. Un long récit d'histoire et de filiation où se conjugue sur plus d'un siècle ce qui unit un fils à son père, une connaissance intime de la Russie et de l'URSS.

Retour en URSS, ce sont des Beatles dans un monde socialiste, découvert dès les années 60 par Nicolas Wirth grâce à son premier voyage avec son père, Alexander Wirth, historien et témoin de son temps. Si la Russie du père est héroïque et fière de sa grande guerre patriotique, la Russie du fils, ou plutôt l'Union soviétique du fils, est avant tout celle d'un régime criminel responsable de décennies de terreur et de répression, celle d'un État contre son peuple. Dans Adieu ma Russie, Nicolas Wirth nous livre un récit bouleversant où il cherche à comprendre pourquoi son père s'est suicidé après l'invasion de la Tchécoslovaquie par l'Union soviétique. C'était en 1968, alors que lui-même a attenté à ses jours après l'invasion à grande échelle de l'Ukraine par la Russie en 2022. Un récit intime de père en fils, acteur et témoin de l'histoire du monde.

0: Bonjour Nicolas Vert.
1: Bonjour Valérie.
0: Merci beaucoup d'avoir accepté notre invitation. Qu'est-ce que ça vous inspire d'écouter ce titre des Beatles que j'avais envie de vous faire entendre ?
1: Écoutez, un peu de nostalgie pour mes années de jeunesse.
0: Oui, et des nombreux voyages en URSS. Alors ce retour en Union soviétique et en Russie, on va le faire ensemble, dans un voyage radiophonique jalonné de musique et d'archives sonores, histoire de revenir sur quelques moments clés de votre parcours, tel que vous l'évoquez dans ce livre absolument foisonnant. Adieu ma Russie, c'est un livre à la fois très érudit, puisque vous faites un bilan intellectuel de vos publications et de vos recherches, sachant que vous êtes l'un des tout premiers à avoir eu accès aux archives soviétiques après l'effondrement de l'URSS en 1991. Mais c'est aussi un livre extrêmement humain, puisque vous partagez votre expérience personnelle, marquée à la fois par vos séjours en Russie, plus passionnants et plus étonnants les uns que les autres, mais aussi par la quête d'un père qui ne vous a pas élevé et que vous avez au fond très peu connu. Quelle image d'enfance gardez-vous de ce père, Alexander Vert ?
1: Je dirais une image d'un père qui... disons, dont je n'étais pas très fier, malheureusement, pour l'adolescent extrêmement conformiste que j'étais. C'était un père âgé, un père qui ne faisait absolument pas attention à son aspect extérieur, qui se promenait en pyjama, pas rasé, voilà. Et donc, dans le quotidien, par rapport aux parents fringants de mes copains de lycée Henri IV, ce père, je ne l'admirais que lorsqu'il se mettait au piano et qu'il jouait merveilleusement bien une sonata passionata ou un scherzo de Chopin.

0: Parlons musique, justement, avec ce compositeur Alexandre Scriabine, le poème L'Extase. Il nous accompagne, ce poème, pour évoquer la figure de votre père. Alexander Wert, né en 1901 à Saint-Pétersbourg et grandi en exil en Grande-Bretagne après la révolution russe de 1917, devenu un brillant journaliste et correspondant de guerre britannique sur le front de l'Est, nous lui devons entre autres la Russie en guerre, où il fait œuvre d'historien du temps présent puisqu'il couvre la bataille de Stalingrad et plus tard la découverte du camp de concentration de Majdanek par l'armée rouge. Et d'ailleurs, vous avez fait de ces textes un véritable objet d'étude. Nous en parlerons dans la suite de notre entretien. Mais pour l'heure, Nicolas, parlons de votre premier voyage en Russie. Nous sommes en 1964, vous êtes un adolescent embarqué par son père et vous adorez marcher le long du boulevard Gogol, manger des glaces et découvrir que vous appartenez à deux cultures. Est-ce que vous prenez du plaisir à parler russe en URSS ?
1: Énormément, parce qu'en fait, jusqu'alors, bien sûr, je parlais russe à la maison. D'abord avec ma tante qui m'a élevé, je voyais très peu mes parents, sauf l'été dans le Périgord. Et en fait, bon, ce premier voyage en URSS en 64 a été pour moi une révélation, parce que jusqu'alors, évidemment, je lisais le russe, je parlais russe, mais je me rendais bien compte que j'habitais en France. Et là, aller découvrir ce nouveau pays où tout le monde parlait russe, c'était évidemment un choc, une grande découverte. J'ai adoré d'emblée Moscou, Leningrad. J'y ai découvert un autre membre de la famille, la tante Olga, la seule qui n'avait pas émigré comme mon père et mon grand-père en 1918. Bon, pour l'adolescent de 14 ans que j'étais, évidemment, il y a beaucoup de choses que je ne comprenais pas. Enfin, je m'intéressais pas spécialement au système politique, mais ça a été vraiment une découverte, disons, du quotidien. Et aussi, je dois dire, je suis vraiment tombé amoureux surtout de Leningrad. C'est une ville. Bon, j'étais nourri, c'est vrai. J'avais lu Dostoïevski, j'avais lu Bloch, voilà. Et là, tout à coup, je suis sur la place au foin de Crime et Châtiment, le long de ces magnifiques canaux de Leningrad, le canal Gribayedov ou la Moïka, où habitait d'ailleurs ma tante. Voilà, donc c'est une découverte extraordinaire.
0: Et le clou de ce voyage, Nicolas Wert, c'est justement la rencontre avec tante Olga. Pour quelle raison ?
1: Pour quelle raison ? Parce qu'en fait, tante Olga m'a quand même ouvert les yeux sur, vraiment pour la première fois, sur la réalité historique. Par elle, j'ai compris quelque chose à cette histoire de l'Union soviétique dans les années 30, 40, 50, puisque elle-même avait été médecin, donc à Leningrad. Ensuite, en 34, aussitôt après l'assassinat de Kirov, elle a fait partie de cette cohorte de gens considérés comme liés aux émigrés, parce qu'au fond, sa famille avait émigré. Elle a donc été déportée dans une petite ville de l'Oural. Elle a pu revenir au bout de 5 ans de déportation. Manque de chance pour elle, c'était 1940. Elle s'est retrouvée coincée au moment du blocus. Pendant le blocus, elle était une véritable héroïne, puisque elle s'occupait à sauver en tant que pédiatre, à sauver les enfants, qui se retrouvaient orphelins, les ramener donc dans des centres d'urgence. Et puis juste après la guerre, c'est le début de la Jdanovchina, elle continue à écrire des articles de pédiatrie. Elle a le malheur de citer un pédiatre américain et elle est aussitôt arrêtée, condamnée dans le cadre de la campagne contre la servilité vis-à-vis de l'Occident qui est lancée en 46 et se paye 5 ans de camp.
0: On rappelle bien sûr qui était Zhdanov justement.
1: Ben, Zhdanov, c'était le grand maître de l'idéologie, voilà, un des plus proches collaborateurs de Staline déjà dès le milieu des années 30. Ce qu'on appelait la Zhdanovchina, c'est cette campagne idéologique visant à la fois au fond toutes les influences délétères de l'Occident dans un climat de guerre froide, mais aussi la campagne dite anti-cosmopolite, c'est-à-dire anti-sioniste, anti-sémite, lancée par Zhdanov. Mais en fait, c'était quand même Staline qui était derrière, puisque c'est lui qui commandait toute cette campagne.
0: Nicolas Werth, vous décrochez votre bac en 1968. Je rappelle que suite aux manifestations étudiantines de mai 68, les épreuves écrites avaient été supprimées. Néanmoins, vous réussissez brillamment à l'oral puisque vous obtenez la mention très bien et vos parents vous gâtent. Ils vous offrent un voyage à New York. C'est l'été de vos 18 ans. C'est encore l'insouciance de votre jeunesse. Cet été new-yorkais, on le partage ensemble.

0: arrêter.
1: Tout de suite, un flash de dernière minute. Coup de force en Europe de l'Est. Les troupes soviétiques, bulgares, polonaises, hongroises et est-allemandes ont envahi la Tchécoslovaquie cette nuit.
2: C'est aux premières heures de l'aube que la radio de Prague a annoncé la nouvelle, en précisant que cela s'était passé sans que le président, le premier ministre ou les membres de l'Assemblée nationale en aient été avertis. Moscou précise, les troupes soviétiques et alliées quitteront la Tchécoslovaquie dès que sera éloignée la menace contre les acquisitions du socialisme et la sécurité des pays socialistes.
3: 1968, c'est aussi l'invasion de la Tchécoslovaquie par les chars russes. Vous êtes à New York, vous avez 18 ans. Est-ce que vous entendez la nouvelle à l'époque ?
4: Écoutez, je l'entends, mais je n'en comprends pas, évidemment, l'importance. Voilà, et en fait... Bon, c'est un dernier bel été pour moi, puisque après, je rentre à Paris. Après, c'est 2 mois magnifiques passés là-bas. Et puis, je retrouve mon père totalement abattu. Je ne comprends pas vraiment pourquoi. Eh bien, évidemment, parce que mon père venait de terminer son ouvrage « La Russie en paix », qui devait être le pendant de « La Russie en guerre ». Sur les années 60, la Russie en paix, et un titre impossible après l'invasion de la Tchécoslovaquie. Bon, mon père n'avait visiblement pas prévu cette invasion, et du coup, cet événement l'a plongé dans une dépression absolument profonde, qui a conduit quelques mois plus tard à son suicide le 5 mars 1969. Il a laissé une seule petite demi-feuille à quatre avec ces deux mots, Prachay Rassi, adieu ma Russie, sans un mot pour ma mère, pour moi. Et évidemment, ça a été évidemment pour moi un choc absolument terrible. Et je pense qu'à partir de ce moment-là, j'ai pris la décision d'essayer de comprendre, peut-être, bon, au fond, pourquoi mon père s'était suicidé, mais au-delà, comprendre ce pays qui a compté pour lui plus que son propre fils ou sa femme. Voilà, et donc à partir de ce moment-là, je vais... essayer de retourner systématiquement, tant que je peux, en Union soviétique, ce que je fais dès 71. J'entre à Normal Sup en 70, je passe ma licence de russe et d'histoire, et dès que je le peux, fin 71, je pars pour mon année de maîtrise à Leningrad pour faire ma maîtrise. Et donc, pour voilà, je commence mes études d'histoire en faisant un sujet sur le monde ouvrier de Saint-Pétersbourg à la fin des années 90.
3: Et je note pour nos auditeurs et pour celles et ceux qui peut-être n'auraient pas réalisé que « Adieu ma Russie », ces derniers mots de votre père, Alexander Werth, c'est justement le titre que vous avez choisi pour ce récit extrêmement émouvant. Vous êtes pour la première fois donc à Leningrad, en Union soviétique. Vous êtes inscrit en maîtrise de russe, vous êtes logé au foyer étudiant international numéro 1. Et vous vivez un événement exceptionnel, et on va voir que vous allez en vivre ensuite beaucoup d'autres. C'est la première visite d'un homme d'État américain au pays des soviets.
5: Ainsi, le voyage qu'a commencé samedi le président Richard Nixon est loin d'être un voyage touristique. Pour la première fois dans l'histoire des relations soviéto-américaines, un président des États-Unis va être reçu à Moscou. Cela se passera cet après-midi sur l'aéroport de Vnukovo. Un voyage important donc, un voyage qui pourtant a bien failli être remis en question ces derniers jours en raison de la situation au Vietnam. Alors Victor Vraiment, la seule question que l'on se pose ce matin, c'est peut-être de savoir comment le président Nixon va être reçu par les moscovites.
6: Va-t-on réserver aux représentants numéro 1 de l'impérialisme, chaleureux ou poli? Le président Nixon va donc arriver à 4h de l'après-midi, il sera 2h à Paris. Et cette arrivée sera retransmise en direct et en couleur à la télévision. Il faut le préciser car les caméras officielles ne se dérangent ici que dans les grandes occasions. Ce soir, il y aura un grand dîner et on dit déjà que les allocutions du président Nixon et de M. Brejnev seront très significatives de la volonté des Soviétiques et des Américains de parvenir à certains résultats sur la limitation des armements stratégiques, le développement des relations commerciales, la réduction des forces en Europe, la coopération spatiale et, dans la mesure du possible, sur le Vietnam et le Proche-Orient. Il faut bien dire dans la mesure du possible, car en ce qui concerne le Vietnam et le Proche-Orient, tout ne dépend pas de Moscou et de Washington.
3: Nicolas Werth, vous êtes à Leningrad. Est-ce que vous suivez l'événement à la télé ?
4: Ou à peine, vous savez, parce que je m'intéressais pas tellement à la politique. Faut pas oublier que j'avais à l'époque 21 ans. Voilà.
3: Alors, l'historien que vous êtes devenu peut-être nous dire un mot sur l'importance de cet événement du point de vue des relations entre les États-Unis et l'URSS. C'est ce qu'on appelle la détente entre les grandes puissances américaines et soviétiques, Nicolas Werth.
4: Si, bien sûr. Et c'était le début de la détente. Cette détente que j'ai pu vivre peut-être un peu plus 3 ans plus tard, quand je suis retourné en URSS à Minsk pour mon poste de VSNA, pour le service national. On pouvait choisir soit de le servir 1 an dans l'armée française, soit 2 ans en service national. Et j'avais évidemment demandé de passer mes 2 années de service national en URSS, ce qui était possible grâce au général de Gaulle, qui avait en 66 conclu des accords de coopération culturelle avec l'URSS, si bien que j'ai pu évidemment du coup passer 2 années absolument passionnantes à Minsk.
3: À Minsk, avec cette fois votre compagne Evelyne, les conditions sont quand même très austères. Hein. Vous n'avez droit qu'à une douche par semaine. Au départ, elle a un poste de lectrice de français à l'université. Tout est fait pour vous tenir à l'écart en tant qu'étranger. Néanmoins, vous finissez par vous faire des amis russes. Et dans les soirées, vos amis portent des toasts à la paix entre la France et l'Union soviétique. Est-ce que vous partagez leur enthousiasme ?
4: Oui, tout à fait. Si vous voulez, c'était un moment, je dirais, de grande détente. Oui, la première moitié des années 70, on y a cru. Et évidemment, en plus, il y avait cette réalité très profonde des Soviétiques qui avaient tellement souffert de la guerre, et encore plus en Biélorussie, qui est vraiment la république martyr parmi toutes, puisque c'est là qu'il y a eu une occupation allemande d'une brutalité absolument incroyable. Et donc ce « plus jamais la guerre », c'était au fond le slogan majeur et absolument authentique et ressenti par les soviétiques ordinaires, si on peut dire, pendant cette période.
3: Et néanmoins, les amis que vous fréquentez sont surveillés par le KGB.
4: Oui, alors là, oui, bien sûr. Ça, c'était l'autre aspect, en particulier cas d'un ami très proche qui est d'ailleurs disparu il y a 2-3 ans. Je ne sais pas ce qu'il est devenu, sans doute dans les geôles de Loukachenko, parce que il s'opposait au régime. Du jour au lendemain, je n'ai plus de nouvelles de lui. Et à l'époque, c'était un étudiant extrêmement brillant de français. Le KGB qui nous surveillait en tant que lecteurs étrangers, on dit très peu d'occidentaux, lui avait demandé de nous surveiller, manque de chance pour lui. Il nous avait dit ça dans notre chambre du foyer qui était truffé de micros. Résultat, alors qu'il aurait pu aller continuer en thèse, il a été renvoyé de l'université et a dû être enseignant de base dans un lieu très éloigné de la campagne biélorusse.
3: Rappelons que dans ces années de détente, Nicolas Werth, le parti est dirigé par Léonid Brejnev et vos amis russes n'ont pas le droit de sortir du RSS. Et d'ailleurs, le chanteur Vladimir Vysotsky s'en amuse dans des chansons interdites par le régime.

0: livre.
1: L'ironie du chanteur Vladimir Vysotsky, dont les cassettes circulent sous le manteau en URSS. Il ironise sur la question des voyages, puisque les 265 millions d'habitants de l'Union soviétique n'ont pas le droit de sortir de l'URSS. Mais Vladimir Vysotsky, lui, pourra voyager, car il va épouser une actrice française, Marina Vladi, à la fin des années 70.

0: L'humour de Vladimir Vysotsky. Vous êtes bien sur RFI, l'écoute de la marche du monde. Je reçois Nicolas Werth pour son livre de mémoire, Adieu ma Russie, publié aux éditions Les Belles Lettres. Ces années 70 sont très importantes pour votre parcours intellectuel, Nicolas Werth, car vous allez enfin, écrivez-vous, démarrer votre travail d'historien. Vous êtes cette fois à New York et vous découvrez un fonds d'archives exceptionnel. Je vous cite, ce fonds était le seul fonds d'archives d'une organisation régionale du parti bolchevique disponible en Occident, des documents uniques sur la vie d'une région soviétique du début des années 20 jusqu'à la veille de la Seconde Guerre mondiale. J'aimerais que vous puissiez nous dire ce que l'étude de ce fonds vous a appris et ce que vous entendez par cette notion d'absolutisme populaire.
1: Oui, donc en 78-80, je suis à New York et j'ai la chance de tomber sur ce fonds d'archives qui décrit donc au fond la réalité du parti dans une région rurale dans les années 20-30. Alors ce qui m'a intéressé, c'est d'essayer de comprendre au fond la psychologie sociale de ces militants de base qui entraient au parti. Pourquoi est-ce qu'on adhérait au parti? Comment est-ce que on essayait de justifier son entrée, toutes les procédures d'admission, et au fond comment se créer ce sentiment d'appartenir à une élite d'élus, de gens au fond qui vont dans le sens de l'histoire. Et ce qui m'a intéressé beaucoup, c'est de voir comment, pour reprendre une idée chère à Marc Ferro, qui était sans doute le premier à s'intéresser, mais pour la période précédente, surtout pour les toutes premières années du régime soviétique, à ce qu'il appelait l'absolutisme populaire des masses, c'est-à-dire, au fond, que ce stalinisme, ce n'est pas seulement la personne et l'idéologie de Staline, mais qu'au fond, comment les simples personnes qui entraient au parti adhéraient aux grands principes, voilà, qu'il y a des ennemis partout, que il faut réprimer les bourgeois, etc., etc. Voilà. Donc entrer dans ces archives au plus bas niveau, c'est-à-dire des cellules, des militants communistes de base dans les années 30, m'a beaucoup aidé à comprendre la nature même du système. Je m'intéressais beaucoup à l'histoire sociale et pas seulement à l'histoire politique, et au fond d'avoir une approche différente par rapport, si vous voulez, à cette histoire d'en haut. C'était vraiment l'histoire d'en bas. Et ça a beaucoup déterminé, au fond, mon approche d'historien du social, qu'ensuite j'ai développé dans mes écrits et mes recherches ultérieures. Et donc ce premier livre, paru dans la collection Archives, que j'ai écrit fin des années 70, qui est paru en 81 dans la collection Archives, « Être communiste en URSS sous Staline », a véritablement démarré un peu mon travail d'historien.
0: Mais cela montre bien de quelle façon Staline s'appuie aussi sur ses masses populaires, notamment pour participer à ses purges, c'est-à-dire pour exclure du parti ses fameux ennemis. Ce que vous avez étudié avec beaucoup de finesse pendant des années, et particulièrement 30 ans plus tard, lors des ouvertures des archives, quelle estimation avez-vous pu établir sur le nombre de personnes exclues et donc condamnées?
1: Alors évidemment, à l'époque, je n'avais que une petite partie du tableau, parce qu'au fond, c'était le seul fonds sur la région de Smolensk, voilà. Et ce n'est qu'après, lorsque

0: et qui revient systématiquement, c'est les sabots de chèvre. Sinon, bah, Aïcha Kandisha, elle est un peu exceptionnelle parce que on dit qu'elle est d'une beauté exceptionnelle, qu'elle a une chevelure absolument incroyable, ce qui lui permet donc de séduire les hommes qu'elle se plaît à croquer ensuite. Alors que les autres ogresses sont dites d'une immense laideur, mais en même temps protectrices. Alors certaines ont 6 mamelles, 7 mamelles, des mamelles qui sont renvoyées dans le dos, où leurs petits ogrillons viendraient téter en toute sécurité. Donc ça aussi, le rapport au corps, finalement, à l'élasticité du corps et de la féminité et ses attributs prennent des formes assez inédites, et j'ai trouvé ça aussi intéressant.
1: Et ça raconte beaucoup la transformation des corps, ces contes de Aïcha Kandisha.
0: Oui, on est beaucoup sur la transformation, la métamorphose et comment finalement une puissance féminine peut donner lieu à diverses transformations. Et je dirais que cette plasticité aussi du corps féminin parcourt l'exposition. A priori, l'ogresse est cet être monstrueux qui fait peur. Mais en fait, par exemple, pour Aïcha Kandisha, c'est une djinna, un esprit que l'on invoque lors des hadras, des soirées rituelles. Et on va l'invoquer comme le mouima, comme la mère. Et donc, finalement, comme une mère qui peut être aussi bien dévorante que protectrice. Il y a un rapport à la transe et à la spiritualité. Et comment ces ogresses sont aussi des figures d'élévation, comme on peut aussi le voir dans l'installation vidéo de Rim Mejdi et Iman El Kabli, qui a été réalisé en collaboration avec les mamans douées de la fondation d'Alberage, où on a ces corps en lévitation, en fait. Et c'est comment, voilà, aussi renouer, en fait, avec les esprits des ogresses et aussi gagner en spiritualité et en élévation et retourner à sa véritable puissance intérieure et spirituelle.
1: Parmi les œuvres exposées, 5 ont été spécialement produites pour l'occasion. Pour leur installation vidéo collective, Iman El Kabli et Rim Mejdi ont collaboré avec la fondation d'Arbelaj à Marrakech. On est loin du musée traditionnel, dans un espace que l'on entend évoquer ici par Maal Madi, la directrice de cette institution marocaine.
2: En travaillant avec Arbelaj, j'ai appris comment lire cette bibliothèque vivante, qui est les mamans, les tatas, les femmes qui font vivre ces maisons, avec toujours une petite porte et un grand espace ouvert vers le ciel, de nous montrer comment on peut être fier d'être ce qu'on est comme femme et ne pas avoir honte de ce qu'on est et avoir la possibilité d'aller vers l'avant.
1: Ce bal des ogresses, Aïcha Kandisha, Mouima, la maman, ça doit résonner très fort.
2: Tout à fait. Je suis fière de tout ce parcours qu'on a fait parce qu'effectivement, avec l'atelier des mamans douées, et pas que, parce que Darbelaj ne travaille pas qu'avec les mamans sont venues après. La vraie mission de Darbelaj, c'est les jeunes. Et à travers les jeunes, on essaie de renforcer l'âme familiale pour leur donner leur chance. Et donc, inclure les mamans de Darbelaj dans cette pensée, il n'y a pas que 5, parce que là, dans l'exposition, on voit qu'il y a 5 mamans qui ont pu faire la performance avec l'artiste chorégraphe Iman et aussi Rim. Mais il y a derrière elles tout un nombre de mamans, de femmes, de jeunes femmes, de jeunes qui ont participé à la collecte des archives avec lesquelles on a pu créer cette exposition.
1: La tradition de l'ogresse, c'est laquelle pour vous? Vous êtes quelle ogresse?
2: Moi, j'aimerais bien être l'ogresse vivante, parce que ma mémoire, elle est vivante. Et la couleur de ma ville, elle est ocre, et cette couleur, elle se transforme avec la lumière portée sur elle. Et donc, du coup, ça me fait ramener la couleur de la terre, mon origine, aussi cette étincelle de lumière qui se pose sur elle avec les regards de l'autre, me porte à découvrir d'autres horizons. Donc, je suis cette ogresse vivante, incarnée de tous les ogresses que j'ai pu regarder ou vivre ou incarner à un moment donné, mais elle continue à être en moi pour bien transmettre ce que j'ai appris, bien montrer à la jeunesse que il faut pas avoir honte de ses racines, il faut bien ancrer nos racines, les comprendre pour que l'arbre, quand il développe ses feuilles, il peut voyager où il veut, aucun vent ne peut le déraciner.
1: Ogresse vivante, dévoreuse de livres, ogresse qui se transforme, change de vêtements ou change de corps, à chacune, Sonia Récassens a posé la question.
0: Chaque artiste répond à cette question. Et toi, quelle ogresse es-tu? Et on découvre justement les différentes interprétations de l'ogresse. Comment on s'approprie chacun, chacune, la figure de l'ogresse? Il y a la Laramie qui est en effet rappeuse, qu'on n'attend pas forcément dans une exposition d'art contemporain. Imanel Kabli qui est chorégraphe.

0: danseuse, Rim Battal qui est poétesse. Donc pour moi c'était important de pouvoir décloisonner les genres de ce que l'on dit être les beaux-arts, les arts plastiques. Pour moi ce qui était plus important finalement c'était les voix de ces femmes, de ces artistes qui sont des voix puissantes et de créer du lien en fait. C'est créer du lien pour créer du sens commun, pour faire communauté et en fait rappeler que nous avons ça en partage, nous partageons ces récits, ces croyances du Maroc à l'Ouzbékistan, de la Turquie à l'Afghanistan, nous avons ces récits en partage et ça nous réunit en fait.
1: Au fil du conte, les voix de ces femmes artistes recomposent une histoire collective, l'imaginaire se mêle à l'intimité. Comme dans cette série de dessins à l'encre rouge, à la fois onirique et monstrueux, réalisé par l'artiste marocaine Khadija El Abiad, Roulat Ennifas, l'ogresse de l'accoucher.
2: Cette question de postpartum touche toute femme passée par cette épreuve. On doit l'aborder et en parler dans la vie quotidienne parce que moi, par exemple, j'ai passé cette période-là et je savais pas ce que c'est parce que à la base, j'étais pas préparée. On m'a jamais parlé de ça. J'ai entendu parler de Roulat Ennifas dans l'imaginaire et dans la culture marocaine dans laquelle j'ai grandi. Et ça m'a beaucoup intriguée, cette expression-là.
1: Donc, comment est-ce qu'on pourrait la traduire?
2: Roulat Ennifas, donc, Roula, c'est littéralement veut dire l'ogresse. Ennifas, ça renvoie directement à cette période de postpartum. Je vois une sorte de communauté féminine qu'à chaque fois, il y a une femme qui accouche. Il y a tellement de soins qui autour de cette femme-là et qu'on ne peut jamais la laisser toute seule et qu'on doit l'aider de A à Z et qu'il doit être bien protégé. Comme ça, on ne laisse aucun vide pour que l'ogresse du postpartum viendra l'attraper avec son enfant.
1: Vous êtes une artiste qui travaillait beaucoup sur le féminin. Vous avez travaillé sur vos cheveux, sur les poils. Là, donc, sur le postpartum, avec cette encre rouge, ces carnets qui sont entre le dessin et la calligraphie. Ça va au rythme de votre vie de femme,
2: hein? C'est une belle question, parce que moi, quand je travaille... Au début, j'étais un peu gênée de traiter des pratiques liées au féminin. Tellement cette question, elle est très marquée par et les clichés et les fantasmes. Et même cette question de féminisme, il y en a plusieurs. Ben, le féminisme d'ici, c'est pas le féminisme du Maroc. Et même au Maroc, le féminisme de chaque région, c'est pas le même. Et puis, j'étais toujours là pour ne pas dire que je porte la parole de quelqu'un. Mais c'est juste, oui, je travaille sur moi-même. Par hasard, je suis femme. Et j'ai juste envie de dire je suis là et je vais pas parler de féminin. Ça va me laisser dans une sphère un peu de victimisation alors que aujourd'hui c'est beaucoup assumé avec cette expérience de postpartum puisque ça touche que le féminin. Et ça me renvoie directement à une réalité que vraiment aujourd'hui il faut déclarer le féminin avec beaucoup de force et avec beaucoup de fierté. Parce qu'il n'y a pas de plus fort que l'énergie féminine.
1: Vous êtes quelle ogresse?
2: Je suis l'ogresse de Roulat Ennifas. Je suis l'ogresse du postpartum.
1: Une œuvre dont Sonia Recassens ne peut s'empêcher de parler la gorge serrée.
0: C'est difficile de reparler de cette œuvre sans être émue. Je dirais que c'est la confiance de l'artiste, surtout sa confiance de réaliser cette œuvre et de la montrer dans l'exposition, parce qu'on est une œuvre donc qui parle de Roulat Ennifas, de l'ogresse de l'accoucher, et c'est un sujet qui est éminemment intime et qui reste encore tabou malheureusement. C'est une expérience de métamorphose. On parle depuis peu de matrescence. C'est une expérience intense de vulnérabilité, de transformation, de aussi bien corporelle, physique, de sa psyché, et c'est aussi une période qui peut être d'une intense solitude, en fait, finalement, où on a un peu l'impression que notre identité, notre corps et notre psyché nous échappent. Et c'est difficile d'en parler parce que c'est une période où tout le monde, en fait, nous fait comprendre qu'on est censé être la plus heureuse et la plus épanouie. Sauf que, voilà, on ressent beaucoup d'émotions, on ressent, oui, du bonheur, mais un bonheur un peu complexe. Donc pour moi, oui, c'était extrêmement important de pouvoir présenter cette œuvre et de pouvoir parler d'une période de la vie des femmes qui reste encore éminemment taboue et encore sujet à, je dirais, à un imaginaire qui reste encore très stéréotypé. Et donc là, de revenir à au cœur et au corps, de transformations, de troubles, de vertiges émotionnels et d'angoisses à travers voilà cette ogresse de l'accoucher.
1: Tout au long du bal des ogresses, on part avec vraiment une figure de l'ogresse et on arrive quand même avec la figure de la femme. Vous, quelle ogresse êtes-vous ?
0: Je suis l'ogresse paradoxe d'une enfant issue de l'immigration qui est née d'une maman marocaine, d'un papa catalan qui a grandi en France dans les années 80 et qui a grandi au rythme des débats sur l'intégration, l'assimilation, sur le voile, le foulard et qui a grandi entourée d'ogresses puissantes, d'amour, de douceur, de tendresse, d'adaptabilité aussi, qui m'ont appris à accueillir l'autre en moi, qui m'ont appris à embrasser justement les paradoxes. J'aime beaucoup cette citation de Olympe de Gouges qui dit « Je n'ai pas des problèmes faciles à résoudre, je n'ai que des paradoxes en fait ». Et c'est un peu l'ogresse que je suis, c'est-à-dire d'embrasser ces paradoxes et une ogresse qui est sensible, comme vous avez pu le voir lors de la visite, et qui est politique et poétique.
1: Rim Batal, Nimi Alter et les autres, toutes les œuvres présentées ont une dimension politique. Le rap de La Laramie ne fait pas exception à la règle.
3: Quand j'étais toute petite, ma grand-mère, elle me disait tout le temps « Isha Kondisha, elle va venir le soir quand je voulais pas aller dormir tôt ». Je savais pas vraiment qui c'était, juste que c'était une femme et qu'elle faisait peur. Et en fait, plusieurs années plus tard, quand j'ai commencé à un peu plus me renseigner par rapport à tout mon héritage amazigh notamment, j'ai découvert que c'était un peu une icône amazigh décoloniale particulièrement féministe, puisque son histoire, c'est qu'elle charmait les colons portugais pour ensuite les tuer et protéger sa lignée. Et je trouvais ça super beau, sauf que c'est jamais ce qu'on nous apprend. Moi, j'avais juste la version « Isha Kondisha, elle fait peur, faut dormir ». Du coup, il y a ça. Et puis, il y a aussi la partie Candy Shop qui vient de la chanson de 50 Cent, qui est une chanson qui est particulièrement... c'est un peu ce côté du hip-hop où des fois, ça va vraiment hyper-sexualiser la femme sans considérer comment elle veut exprimer sa sexualité ou pas. Et du coup, bah, je voulais un peu me réapproprier ça en mode... revenir à ce qu'était Isha Kondisha à l'origine, donc le fait qu'elle charmait les colons pour les tuer et protéger son peuple, et me réapproprier aussi ce thème du candy shop en disant en fait bah cette fois-ci c'est l'homme qui se retrouve dans cette espèce de grotte attachée et c'est un peu Isha Candy Shop qui fait ce qu'elle veut de lui quoi.
1: Et Isha Candy Shop, c'est vous êtes particulièrement et monstrueuse et hyper féminine et vous êtes une créature, alors vraiment.
3: Oui. Bah, en fait, l'idée, c'était vraiment de créer un alter ego qui a mis chemin entre Isha Kondisha, l'idée qu'on peut avoir à l'origine, qui est, c'est un peu cette créature qui fait peur, et les Totally Spies, les Winx, et ce truc très, presque dessin animé, manga de, c'était important pour moi. D'ailleurs, ça allait dans tout mon projet de mélanger les différentes références avec lesquelles j'ai grandi, et ça peut autant être des références de mon héritage culturel marocain, amazigh, etc. que des références de la pop culture française ou américaine qui m'ont tout autant bercé quoi. Pour moi, Isha Candy Shop, c'était une manière de créer cette espèce d'alter ego très très très très fier et qui se limite pas en fait tout simplement en termes de d'expression de sa sexualité, qui est vraiment sans contrefaçon politisée quoi et très sexy. Là où des fois moi, en étant bonjour, je m'appelle La Laramie, j'ai un petit peu plus de mal des fois à être aussi vous parliez du côté hyper féminin et tout, c'est quelque chose qui fait partie de mon identité évidemment, mais j'avais besoin de mettre ça en exagération à travers Isha Candy Shop. C'est vrai que même le clip, il y a une vraie inspiration au niveau du make-up aussi, de l'art du drag et tout, c'était important pour moi qu'il y ait ce truc, que ce soit vraiment une espèce de film quoi.
1: Votre œuvre, elle arrive juste avant le travail de Nili Alter, qui est une grande artiste féministe. Mmh. Vous saviez que vous alliez faire cette percussion qui est quand même un moment assez central dans l'exposition?
3: Pas du tout, je savais pas. Ça, c'est tout le crédit revient à Sonia. Et moi, ça m'a beaucoup touchée parce que je suis très libre et mon identité vient un petit peu s'opposer à certaines idées qu'on essaie un petit peu de mettre en place par rapport aux différentes communautés auxquelles j'appartiens. Et du coup, ça fait que le résultat, c'est que dans ma carrière, je me retrouve souvent à être un peu... On parle moins de moi, c'est-à-dire dans les médias qui parlent des différentes communautés auxquelles j'appartiens, etc. Et donc, c'est trop bien de faire partie d'une exposition où ça m'aurait pas plu de pas en faire partie, quoi. J'aurais été là en mode, bah, en fait, Isha Candy Shop, elle aurait dû être dans cette expo. Donc, c'est trop bien de se sentir à sa place, quoi.
1: C'est un endroit où vous pouvez vous sentir à votre place avec des identités qui sont effectivement multiples. Est-ce que vous voulez, vous, dire quelles sont les identités auxquelles et les communautés où vous vous sentez appartenir?
3: Il y en a beaucoup. Enfin, je suis rappeuse, je suis aussi chanteuse, déjà pas mal. Je suis une femme, je suis immigrée, je suis marocaine, africaine, amazigh, musulmane, trans. Ça fait beaucoup de choses. C'est beaucoup de communautés. On a beaucoup parlé à notre place, quoi. J'appartiens à beaucoup de communautés dont on a pris la voix souvent, et donc c'est pour ça que je ressens quand même beaucoup cette pression dans ma carrière de m'exprimer sans limite, quoi.
1: Et vous êtes quelle ogresse alors?
3: Je suis une ogresse qui n'en est pas une. On a beaucoup essayé de me voir comme une ogresse, mais si on n'a pas de merde dans les yeux, et ben on voit que je suis une incroyable femme trop talentueuse et qui est là pour pas sauver le monde, parce qu'il faut pas abuser non plus, mais apporter un maximum de lumière dans ce bas monde.
1: Le bal des ogresses, c'est jusqu'au 7 février à Lycée Léon à Paris. L'entrée est gratuite.

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3: À 6h30 à Antananarivo, 3h30, temps universel.
4: Arthur Ponchelet.
3: Dimanche 4 octobre, bonjour à tous. À la une de cette première édition d'Afrique Matin, 10 jours après le début des combats dans le nord de l'Éthiopie, l'armée fédérale est entrée dans Mekele, la capitale du Tigré que les forces du TPLF ont abandonnée et qui fait face à d'immenses défis humanitaires. Des coupures d'eau et d'électricité, des quartiers minés par l'insécurité. On s'arrête ensuite sur la situation à Johannesburg, 140 ans après sa création, et à tout juste un mois des élections municipales. La capitale économique de l'Afrique du Sud est confrontée à de lourds problèmes de gestion. La une, c'est aussi l'arrestation de dizaines de ressortissants malgaches en situation irrégulière à Maurice depuis le début de l'année. Et puis certains la surnomment la deuxième capitale des Comores. Marseille, dans le sud de la France, accueille tout à l'heure un match de prestige. Comores-Sénégal, c'est à 13h, temps universel. C'est donc une prise majeure pour le gouvernement éthiopien. Mekele, la capitale du Tigré, est désormais aux mains de l'armée fédérale. Le TPLF, le Front de Libération du Peuple du Tigré, y avait établi il y a quelques mois son propre gouvernement régional, rival donc des autorités fédérales. Mais ses soldats ont abandonné la ville hier face à l'avancée des troupes d'Addis Abeba, Marlène Padara.
5: 10 jours après le déclenchement du conflit dans le nord de l'Éthiopie, la situation a basculé au Tigré. Hier, l'armée fédérale est entrée dans Mekele, la capitale de la région. La veille, des troupes alliées avaient repris le contrôle de l'aéroport de la ville aux mains des rebelles tigréens depuis le 23 septembre. Quelques heures avant l'entrée des soldats dans la ville, les troupes du Front de Libération du Peuple du Tigré et leurs dirigeants avaient fui en masse la capitale régionale. Le même jour, des scènes de pillage ont également été observées dans des magasins et certaines institutions régionales. D'après un chercheur souhaitant garder l'anonymat, l'entrée des fédéraux dans Mekele constitue une prise stratégique pour le gouvernement. Mais l'urgence sera désormais de répondre aux besoins humanitaires d'ampleur de tous les Tigréens, souligne-t-il. La population est épuisée et fait face en ce moment à un grave épisode de sécheresse. Si rien n'est fait pour rétablir l'assistance humanitaire, la situation sera catastrophique. En juillet, 922 000 personnes ont bénéficié d'une aide alimentaire au Tigré d'après FuseNet, un réseau d'alerte contre la famine. Marlène Panara, Addis Abeba, RFI.
3: Et cette semaine, avant la perte de Mekele, le TPLF ordonnait à ses troupes un changement de stratégie, un basculement vers la guérilla. Notre stratégie est de frapper l'ennemi où nous voulons, promet son président. Elle était une figure majeure du Rwanda. On a appris hier le décès de Daphrosa Gauthier. Cette avocate franco-rwandaise a passé 30 ans à poursuivre les responsables du génocide des Tutsis. Elle a fondé avec son mari le collectif des partis civils pour le Rwanda. C'est grâce à elle, notamment, que plusieurs procès ont été ouverts en France. Sur notre antenne ce matin, Christophe Renzao, le président de la communauté rwandaise de France, se dit dévasté. C'est l'une des plus grandes métropoles d'Afrique et même du monde. Johannesburg, la capitale économique de l'Afrique du Sud, fête ce week-end ses 140 ans. Le 4 octobre 1886, la ville rentrait dans l'histoire avec la découverte d'or dans le bassin de Witwatersrand. 140 ans plus tard, près de 5 millions d'habitants peuplent ses rues. Mais Johannesburg est aujourd'hui confronté à de lourdes difficultés financières. C'est notamment la conséquence, Claire Bargelès, de problèmes de gestion des infrastructures et des services publics.
6: Johannesburg concentre en fait à son niveau les problèmes qui touchent de façon plus générale l'Afrique du Sud, à commencer par la mauvaise gestion politique et de grandes inégalités, avec des quartiers touchés différemment selon leur niveau de richesse. L'ancien centre-ville, fui par les populations aisées à la fin de l'apartheid, est par exemple frappé de plein fouet par la dégradation des infrastructures et l'insécurité. Plusieurs zones de la métropole connaissent aussi des coupures d'eau très régulières, notamment faute d'entretien des canalisations vieillissantes. De façon plus globale, Johannesburg fait face à une crise financière avec des dettes importantes et très peu de trésorerie disponible. Le ministre des Finances a dû mettre en place un plan sur 3 ans pour tenter de rétablir l'équilibre financier de la municipalité. Tous ces problèmes seront au cœur des discussions lors des élections locales du 4 novembre qui promettent d'être particulièrement disputées au sein de la plus grande ville du pays. Mais les habitants ne restent pas non plus les bras croisés. Plusieurs initiatives citoyennes tentent d'insuffler une nouvelle vie à Johannesburg en réinvestissant ses rues et ses espaces publics. Claire Bargelès, Johannesburg, RFI.
3: On vient de l'entendre donc dans tout juste un mois. Les Sud-Africains sont appelés aux urnes. Élections municipales marquées donc par ces difficultés économiques, marquées aussi par les violences politiques. Ainsi, l'Initiative mondiale contre le crime organisé s'inquiète. La nation arc-en-ciel a été secouée par 43 assassinats politiques depuis le début de l'année. À Johannesburg, Valentin Huguin.
0: Une nouvelle vague de meurtres politiques frappe la nation arc-en-ciel à l'approche des élections municipales. L'échéance du 4 novembre prochain est particulièrement sensible car les élus locaux, acteurs de terrain, sont souvent en première ligne face au crime organisé, à l'extorsion ou encore à la corruption. En juin dernier, un week-end d'inscription sur les listes électorales avait été le théâtre de plusieurs assassinats à travers le pays, notamment d'une candidate au poste de conseillère de quartier abattue dans sa voiture. L'Initiative mondiale contre le crime organisé révèle que 43 assassinats politiques ont touché l'Afrique du Sud en moins d'un an. L'organisation précise que c'est déjà plus que lors des précédentes élections municipales et surtout que les mois les plus risqués sont encore à venir alors que l'échéance électorale se rapproche. La région du KwaZulu-Natal, fief de l'ancien président déchu Jacob Zuma, est la plus touchée. Le responsable de cette province a pris la parole en fin de semaine pour appeler au calme. Il a demandé aux partis politiques de prendre leurs responsabilités et de s'assurer que la concurrence électorale reste pacifique. Valentin Hugues, Johannesburg, RFI.
3: 5h36 à Johannesburg, 7h36 à Port-Louis, Maurice, où les arrestations de ressortissants malgaches en situation irrégulière se multiplient. Près de 250 depuis le début de l'année, des hommes et des femmes attirés par la promesse d'emplois bien rémunérés, mais qui une fois arrivés à Maurice ne trouvent finalement pas de travail. Aurélie Couman, à Antananarive, on parle même de soupçons de traite d'êtres humains.
2: Il s'agit de 153 hommes et 89 femmes malgaches qui ont été arrêtés à Maurice depuis janvier, selon les autorités mauriciennes. Le parcours est souvent le même. À Antananarive, un intermédiaire promet un emploi contre une forte somme. Le candidat part avec un visa touristique. Sur place, il ne trouve pas le travail promis, ou alors c'est un travail au noir. Le visa expire, le travailleur devient clandestin et ne peut plus se plaindre. Contactée par RFI, une avocate spécialisée en droit humain souhaitant rester anonyme invoque le protocole de Palerme. Selon cet accord international de l'ONU, une personne à qui on a menti sur le travail qu'il attend peut être reconnue victime de traite. Pour l'avocate, c'est donc à l'État malgache de protéger ses ressortissants en collaboration avec l'Organisation internationale pour les migrations. En 2024, le Bureau national de lutte contre la traite a recensé plus de 120 victimes malgaches dans de nombreux pays où ils s'étaient expatriés. Travail domestique, travail forcé, esclavage moderne, mariage forcé, ces 4 formes représentent près de 8 cas sur 10. Malgré ces cas, Maurice, elle, veut recruter davantage de malgaches. Selon son ministre du Travail, la demande devrait encore augmenter. Aurélie Couman, Antananarive, RFI.
3: L'actualité à Mayotte zoome ce matin sur une problématique structurelle de l'archipel. La crise de l'eau, faute d'infrastructures et de production suffisantes, le robinet est coupé 4 jours par semaine. Résultat, certains Mahorais ont décidé tout simplement de ne plus régler leurs factures et des impayés qui atteignent 40 millions d'euros pour la société mahoraise des eaux. Reportage à Mayotte, Lisa Morisseau.
7: Depuis décembre 2024, celui qu'on appellera Assadi ne paye plus ses factures d'eau. Par ce geste, il entend protester contre un service public qu'il estime défaillant.
8: Ce qui m'a amené à ne pas payer la facture d'eau, c'est d'abord on dit de ne pas la boire. Donc une eau qu'on ne peut pas boire n'est pas facturable, selon la loi.
7: Il refuse également de payer à cause des multiples coupures. 2 jours sur 3, l'eau ne coule pas au robinet.
8: Quand on n'arrive plus à me garantir une continuité de distribution d'eau, je ne peux pas payer cette eau-là. Et normalement, dans la loi, ils n'ont pas à facturer cette eau-là.
7: La délégation de services publics de la Société Mahoraise des Eaux touche à sa fin. Mais pour l'instant, le syndicat des eaux de Mayotte ne trouve pas de repreneur. En cause, les 40 millions d'euros de factures impayées. Saïd Manrifa Ibrahima, le président du syndicat.
9: La question des impayés pèse énormément. Toutes les entreprises métropolitaines, ils ont dit, si on n'a pas de garantie, on ne répond pas. Et ça fait partie des points bloquants.
7: Début octobre, il a rendez-vous à Paris, l'occasion de demander l'aide de l'État sur ce dossier. Lisa Morisseau, Mayotte et RFI.
3: L'actualité sportive de ce dimanche et cette claque, cette correction infligée tout à l'heure par l'Argentine au Burkina Faso. Les étalons se sont inclinés 7-0 contre les vice-champions du monde. Les Burkinabés étaient arrivés seulement quelques heures avant la rencontre et plusieurs joueurs avaient refusé de faire le déplacement. C'était nettement plus serré entre la Côte d'Ivoire et le Cameroun. Les Lions indomptables l'ont emporté d'un but lors de ce match amical. Et puis autre rencontre que l'on va suivre aujourd'hui, celle entre les Comores et le Sénégal. Ça va se passer à Marseille, dans le sud de la France. Une affiche de prestige qui sera évidemment suivie par l'importante communauté comorienne installée dans la cité phocéenne. Reportage Elisa Mourette.
10: Dans le quartier de la Belle de Mai, à Marseille, les pronostics pour le match vont bon train.
11: Je vois un match nul un partout.
12: Moi, je pense que le match, ça sera 1-0 pour les Comores.
13: Un partout.
10: Abdoul Fattah est comorien. Il a fait ses études au Sénégal. Pour lui, difficile de départager les Lions de la Teranga des Sélacantes.
13: Très honnêtement, ce n'est pas le même niveau de jeu. Parce que le Sénégal, c'est une des grandes équipes mondiales. Et les Comores, on est en train de grandir. Comme ça se passe à Marseille, la deuxième capitale de Comores, je dirais un match nul.
10: Mahfidou, de son côté, espère une victoire des Comoriens, puis une qualification à la CAN 2027.
12: Les Comores, quand ils jouent ici à Marseille, c'est comme ils jouent à la maison. Vraiment, nous, les diasporas comoriens,

0: Je pense que nous avons hérité de nos ancêtres. Pour fabriquer ces colliers et ces bijoux, nous utilisons la peau des fruits, le bois et les écorces. Nous fabriquons également des parfums naturels à partir de certaines plantes, fleurs et essences d'arbres.
1: Abigao Ali Mahamad fait partie des potiers les plus célèbres. Depuis 50 ans, il tient sa poterie baptisée Bigao Tamam, ce qui signifie « Bigao est bon ». Ici, le travail commence par la préparation de l'argile. La terre est soigneusement sélectionnée, débarrassée des pierres et des impuretés, puis travaillée avant d'être façonnée.
2: Depuis l'origine, la poterie est très utile dans cette région à forte chaleur. Nous fabriquons des vases qui nous permettent de garder l'eau fraîche. Nos pots et vases racontent l'histoire de la vie, des naissances, des luttes et de l'espoir d'un monde meilleur.
1: Mais à Birao, les infrastructures modernes restent limitées. Les quelques 30 000 habitants se déplacent principalement à Dodan, en charrette ou encore à vélo.
2: C'est important de vivre selon ses propres réalités. Il n'y a ni bus, ni taxi, ni transport en commun pour relier les différents quartiers. On se déplace avec des ânes ou des charrettes. C'est un moyen de transport simple et accessible à de nombreuses familles. Ici, l'âne est notre principal moyen de transport, aide à transporter les produits et faire de l'économie.
1: Aujourd'hui, la ville fait face à plusieurs défis majeurs. L'insécurité, la dégradation du réseau routier et son isolement qui entraîne une hausse du coût de la vie. Rolf Esteve de Merleux, de retour de Birao, RFI.
3: Voilà, troisième et dernier épisode de notre série de reportages à Birao. L'intégralité est à retrouver sur RFI.fr. Tous les dimanches sur RFI, la chronique Y'a quoi sur tes réseaux donne la parole aux 15-26 ans. Et cette semaine, Coralie Pierret a discuté avec Lovensky. Il vit à Port-au-Prince, en Haïti. Ce jeune de 23 ans raconte son malaise, en quelque sorte, sur cette campagne de cyberharcèlement sur les réseaux qui a touché un concours de beauté.
4: C'est un honneur pour moi pour mal représenter pays, Haïti chérie.
5: Quand Lovensky m'a envoyé cette vidéo, je n'ai pas tout de suite compris pourquoi il souhaitait aborder ce sujet.
4: C'est un choix que me
5: cette voix, c'est celle de Marie-Kémeline Félix. Elle est Miss Haïti 2026 et en septembre dernier, elle est partie représenter son pays au concours Miss World.
6: Les réactions sur les réseaux sociaux ont dépassé la simple discussion sur le concours. On a vu des critiques concernant le physique de la candidate, son apparence, la manière dont elle représentait Haïti.
5: Lovensky, vous l'avez souvent entendu par ici, lui aussi est haïtien. Et à la base, les concours de beauté, c'est pas franchement son truc.
6: Disons que les commentaires ont été vraiment, vraiment désastreux.
5: Des commentaires souvent incompréhensibles pour Lovensky.
6: Dans cette vidéo, on voit que la Miss Haïti est en train de savourer un cocktail.
5: Et ça, oui, ça fait polémique. Parce que certains ont estimé qu'elle faisait preuve d'un manque d'élégance.
6: Oui, c'est un peu drôle comme commentaire. Je trouve que c'est assez ridicule. Comment une personne peut imaginer un truc comme ça et écrire cette chose-là?
5: La Miss Haïti est aussi victime de body shaming, ou en français dénigrement de son physique. Ses cheveux sont trop courts, son nez est trop gros. Et ceux qui expriment les critiques les plus virulentes, les fameux haters, sont très nombreux.
7: Moi, en fait,
6: ce qui me dérange, c'est que on donne l'impression que le corps d'une femme est un espace public sur lequel tout le monde peut donner son avis, même quand cet avis est humiliant ou déplacé. Le monsieur de la vidéo est allé même jusqu'à chosifier la Miss. On se demande pourquoi.
5: On se demande aussi pourquoi ce genre de polémique existe encore en 2026. Mais l'épisode n'est pas isolé. Il en rappelle d'autres. La Miss France 2024 avait aussi subi, en France, du cyberharcèlement.
6: Malheureusement, c'est aussi ça. Les réseaux sociaux, c'est le mauvais côté des réseaux sociaux. Et c'est un exemple qui montre que le problème ne concerne pas une Haïti.
5: Aujourd'hui, selon l'ONU, une femme est 27 fois plus susceptible qu'un homme d'être victime de cyberharcèlement sur les espaces numériques.
6: La personne qui reçoit les attaques doit souvent trouver la force de répondre publiquement.
8: La critique sort. Ok, je suis ok avec la critique.
5: Et c'est ça qu'a été obligé de faire la Miss Haïti.
8: Et j'ai mis la chasse à chaque jeune fille de rêver, de réaliser leur rêve.
5: Depuis fin 2025, le cyberharcèlement est passible de 2 ans de prison ou d'amende en Haïti. Encore faut-il pouvoir saisir la justice dans un pays où beaucoup d'institutions

0: judiciaires sont contrôlées ou ont été détruites par les gangs armés.
1: Vous pouvez porter plainte, mais ce sera un peu difficile.
0: Alors parfois, il ne reste qu'à afficher son soutien sur les réseaux sociaux, comme l'a fait une ancienne Miss Haïti.
2: Miss World Haïti pas bon, Miss World Haïti pas belle, Miss World Haïti ceci, Miss World Haïti cela.
1: Heureusement, il y a des personnes qui essaient de porter un peu de positivité sur les réseaux sociaux.
0: On retrouvera Lovensky dans un prochain épisode. Y a quoi sur tes réseaux ? À la semaine prochaine.
3: À la semaine prochaine. Merci beaucoup, Coralie Pierret.
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3: Ça fait 5 ans qu'Angela Merkel a quitté son poste de chancelière en Allemagne, mais ces dernières semaines sonnent un peu pour elle comme un retour en grâce, un succès non plus politique mais pictural, puisque son portrait officiel attire des foules de visiteurs au Bode Museum. Ce musée berlinois est spécialisé en temps normal dans les arts religieux et byzantins, mais ses œuvres anciennes ont fait une place récemment à celle de Jérémy Keras, peintre franco-allemand de 28 ans, jusqu'alors inconnu. Sa représentation d'Angela Merkel fait un carton et Nathalie Versieux a essayé de comprendre le phénomène.
5: Ich suche das Bild von Merkel, bin ich hier richtig?
6: Ja.
7: Pas de doute possible, c'est bien elle. Au deuxième étage du Bode Museum, au cœur de Berlin, blazer bleu flamboyant, regard pâle, concentré, une Merkel sobre et réaliste avec toutes ses rides. Le peintre Jérémy Keras se souvient de ce jour où il a envisagé de peindre la chancelière qui a accompagné toute son enfance.
8: En 2022, je lui ai écrit une lettre à la main, surtout une collectionneuse d'art qui m'avait encouragé à lui écrire en disant « Madame Merkel va avoir besoin d'un portrait, il faut que vous essayiez ». Pendant 3 ans et demi, 4 ans, j'ai pas eu de retour. Et en 2025, j'ai reçu un mail dans lequel on me disait Madame Merkel aimerait bien vous rencontrer en personne.
7: S'ensuit une année de travail, une vingtaine de séances de pause et une double vie pour le jeune homme obligé de garder le plus strict secret sur son travail, même vis-à-vis de ses colocataires berlinois, Jérémy Keras.
8: Ça a été un peu un défi aussi de combiner l'image de la femme politique et la personne privée que j'ai pu rencontrer.
7: Dans le public, face au tableau, de nombreux retraités comme Barbara, une Allemande de l'Est venue exprès pour Angela Merkel.
9: On retrouve bien ses vestes, son collier, son regard. Elle a l'air en paix avec elle-même.
7: Tous ne sont pas des fans de toujours, comme ce couple de retraités originaires des bords de la mer Baltique, des électeurs du SPD. Ils n'ont jamais voté pour elle et pourtant, ils la regrettent.
9: Beaucoup lui ont reproché d'avoir laissé traîner les choses.
10: Ça, c'est un point positif pour elle. À ses débuts, elle a été beaucoup ridiculisée, mais elle a consolidé la République fédérale et l'a rendue plus transparente.
7: Le politologue Gerhard Neugebauer, très surpris du tournant pris par le culte Merkel, un culte qu'on retrouve jusque sur les réseaux sociaux.
11: Elle représente le bon vieux temps, une époque où on pouvait avoir l'impression qu'il n'y avait pas de conflit dans la société. Et elle a l'image d'une femme proche du peuple, n'est-ce pas?
7: Une fois l'exposition terminée, le tableau rejoindra la galerie des portraits de la chancellerie aux côtés de Konrad Adenauer, Helmut Kohl ou Gerhard Schröder. Nathalie Versieux, Berlin, RFI.
3: Et le portrait d'Angela Merkel va, avant cela, rester exposé au Bode Museum jusqu'au mois de janvier.
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3: C'est de l'art de haute précision qui brille et qui raconte même parfois une histoire. La bijouterie contemporaine a droit à son exposition internationale Parcours Bijoux, organisée à Paris jusque fin octobre. Anne Milbeau y participe, fondatrice de l'atelier éponyme. Sa spécialité, ce sont des bijoux chargés de sens et censés même rassurer le porteur de ce bijou. Marie Afonso s'est entretenue avec elle pour 100% création.
12: Je trouve ça quand même incroyable. On part d'un bout de fil à un bout de plaque et on crée quelque chose qui n'existe pas ou qui ressemble à quelque chose, mais qui est différent. Je suis toujours à la recherche de l'équilibre, mais ça se joue à rien. En bijouterie, c'est un quart de dixième de millimètre. Une dépasseur change tout.
13: Anne Milbeau, fondatrice de l'atelier éponyme.
12: Je fabrique dans mon petit coin, mais ce que je préfère faire, c'est dans mon style répondre à une commande. Le livrer et voir les gens vraiment heureux, je ne sais pas, enfin en tout cas satisfaits et si heureux, contents de cette chose qui a été créée pour eux.
13: Née en Bretagne, dans le nord de la France, Anne Milbeau grandit dans une petite ville où la forge de son grand-père a laissé une empreinte profonde. Passionnée de musique, elle suit naturellement des études de musique à Rennes. Cependant, un besoin créatif manuel l'amène à expérimenter d'autres médiums. Et en 1993, elle se forme en art plastique à Nîmes et découvre alors sa vocation pour la bijouterie contemporaine.
12: C'était une formation d'un an avec des professeurs professionnels, des artistes. Ça a été vraiment une révélation. Je me suis assise à l'établi et là, je me suis trouvée vraiment à ma place. J'ai commencé à travailler chez moi. Les gens que j'ai rencontrés à Nîmes, ça a été vraiment fédérateur. On a voulu tout de suite montrer ce qu'on pouvait faire. Et petit à petit, j'ai fait des expositions.
13: En quête d'harmonie, d'équilibre visuel et tactile, Anne Milbeau puise ses inspirations dans la mémoire, l'architecture et le mouvement. Elle crée des bijoux de protection ou qui évoquent le cycle de la vie, comme dans la collection présentée à Parcours Bijoux.
12: En 2020, je mettais en parallèle le corps et la maison. L'importance de l'abri dans lequel on peut se réfugier quand on en a un, que j'ai symbolisé par cette maison à cinq pans. Et cette fois-ci, je participe à une exposition organisée par Elsa Vanier qui s'appelle « Ange ou démon ». Je reprends cette idée de maison et de bois brûlé que je mets en lien, et ça s'appelle « Foyer ». Donc j'ai fait six pièces qui racontent l'importance du foyer, l'abri et en même temps lié au feu, donc qui peut être destructeur. Et je travaille aussi pas mal des ex-voto, des amulettes, des objets de dévotion et de protection. Ça, ça fait vraiment partie aussi de mon travail.
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3: Oui. Pour refermer cette chronique 100% création, dans une minute, dans 30 secondes même, un nouveau journal sur RFI.
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3: L'heure d'un nouveau journal avec vous Martin Guez et à la une Martin, ces élections générales aujourd'hui au Brésil avec en point d'orgue l'élection présidentielle.
14: Et oui, 160 millions de Brésiliens appelés ce dimanche à choisir leur gouverneur, leur sénateur, leur député et leur président. Ils sont 13 candidats mais le scrutin devrait se jouer entre le sortant Lula et le candidat d'extrême droite Flavio Bolsonaro, fils de l'ancien président Jair Bolsonaro et qui compte récupérer l'héritage politique de son père. Élection générale donc au Brésil, appel à la grève générale en Espagne, des dizaines de milliers de personnes rassemblées derrière cette banderole dans les rues de Madrid, la capitale espagnole, où les manifestants sont venus dire leur colère après le rejet par le Parlement de plusieurs mesures censées endiguer la crise du logement dans le pays. Nous serons ensuite dans l'océan Indien, à Maurice d'abord, avec ses soupçons de traite d'êtres humains, et puis à Mayotte, où les coupures d'eau deviennent invivables pour les habitants. Et puis en fin de journal, un match de football très politique et déjà très tendu entre l'Irlande et Israël, la conférence de presse d'avant-match a tourné court.
3: Lula Bolsonaro, acte 2, le Brésil à l'heure du vote.
14: Et si ce n'est pas lui, c'est donc son fils, Jair Bolsonaro, président du Brésil de 2018 à 2022. Battu dans les urnes il y a 4 ans par Lula, purge actuellement une peine de prison de 27 ans pour tentative de coup d'État. Lui qui n'avait pas voulu rendre le pouvoir lors du précédent scrutin présidentiel. C'est donc son fils Flavio, sénateur de 45 ans, qui reprend le flambeau du bolsonarisme avec les mêmes méthodes que son père et un gigantesque défilé de motos dans l'État de Sao Paulo pour clore sa campagne. Donné au coude à coude dans les sondages face à Lula pour l'élection de tout à l'heure, Flavio Bolsonaro séduit en tout cas les électeurs autrefois de son père, notamment ceux de Rio de Janeiro où il a tenu l'un de ses derniers meetings et où s'est rendue notre correspondante au Brésil, Sarah Cozzolino.
15: Pour son dernier jour de campagne, Flavio Bolsonaro a choisi le même t-shirt que son père portait quand il a été poignardé en 2018. Le fils représente un bon compromis pour Rodrigo.
16: Il n'a pas perdu l'essence de la droite, mais il incarne le changement sans commettre les erreurs que son père a commises par le passé.
15: Son apparence plus modérée ne convainc pas pour autant tous les électeurs. Davi, 21 ans, a été refroidi après les dernières polémiques et scandales de corruption.
17: Moi, je préfère Jair. Mais je veux croire que derrière Flavio, il y aura l'ombre de son père, en qui j'ai davantage confiance. Si Flavio aura bien mon vote, c'est surtout contre l'autre candidat.
15: Le rejet de Lula mobilise toujours autant les bolsonaristes, un mouvement conservateur qui va bien au-delà de la famille Bolsonaro, selon Rogério.
18: Je suis sûr que la droite élira beaucoup de députés et de sénateurs. Mon rêve, c'est que la majorité de l'Assemblée et du Sénat soit à droite pour pouvoir combattre la gauche.
15: Car les Brésiliens voteront également ce dimanche pour élire les gouverneurs, sénateurs et députés qui influenceront l'avenir du pays aux côtés du président. Sarah Cozzolino, Rio de Janeiro, RFI.
14: Et des élections générales qui débutent dans un peu moins de 4 heures au Brésil. 160 millions de citoyens sont donc appelés aux urnes. Et si aucun des 13 candidats à la présidentielle n'atteint les 50%, un second tour se tiendra le 25 octobre. On votait déjà hier en Lettonie, au nord-est de l'Europe, pays balte membre de l'Union européenne et pays frontalier de la Russie, où les partis populistes et pro-russes ont fait une percée lors de ces législatives. Insuffisant cependant pour contester l'actuel Premier ministre de centre-droit, pro-ukrainien, pro-européen, Andris Kulbergs. Sa formation arrive en tête du scrutin selon les résultats partiels. Crédité de 36% des voix, Andris Kulbergs qui doit maintenant passer des alliances pour former une coalition à même de gouverner ce pays de 2 millions d'habitants.
3: Des élections qui pourraient arriver plus vite que prévu en Espagne.
14: La classe politique est sous la pression de la rue après ces manifestations monstres hier dans le pays, à Palma de Mallorca, à Valence, à Santander, à Tolède et surtout à Madrid. 500 000 personnes venues dire leur colère face à la crise du logement que traverse l'Espagne selon les syndicats. 70 000 selon les autorités. Une mobilisation en tout cas massive après le rejet par le Parlement de mesures du gouvernement de Pedro Sanchez pour lutter contre la crise du logement. Le Premier ministre espagnol qui pourrait sortir gagnant de la séquence, lui pourtant contrarié ces dernières semaines par la crise migratoire à Ceuta et par des affaires de corruption qui touchent son cercle familial. Un calendrier qui pourrait finalement être favorable à Pedro Sanchez, c'est ce qu'estime Benoît Pellistrandi, historien spécialiste de l'Espagne.
19: Le jeu électoral s'est brutalement ouvert, alors qu'en effet, il y a un mois, la question de Ceuta et la question de la corruption occupaient le devant de la scène médiatique et le débat politique tout entier. Pedro Sanchez a le sentiment qu'il peut avoir là un levier pour une campagne électorale qu'il espère gagnante. S'il se dit que la question du logement, qui est une question concrète et qui depuis 2-3 ans est en tête des préoccupations des Espagnols, permettra effectivement de ne plus parler des scandales de corruption, que par ailleurs, si les élections ont lieu le 29 novembre, le jugement qui devrait concerner son épouse Begoña Gomez n'aura pas eu lieu, il y aura la présomption d'innocence, et donc il pense qu'il peut faire une campagne électorale très dynamique et sur laquelle effectivement il arguera de l'absence de condamnation pour dire que toutes les affaires de corruption ne sont que des mensonges et des complots montés par la droite médiatique. Donc l'argumentaire est prêt.
14: À des propos recueillis par Sofia Katsenkova.
3: C'est une enquête choc publiée par le New York Times qui dévoile les coulisses de la vente de Lukoil, l'une des plus grandes entreprises russes.
14: Les fleurons de la production russe de pétrole en passe d'être vendus par Vladimir Poutine à des proches de Donald Trump. Le quotidien new-yorkais dévoile que les émissaires du président américain Jared Kushner et Steve Witkoff ont mené des négociations parallèles avec Moscou lors des pourparlers pour mettre fin à la guerre en Ukraine. Les détails depuis Washington avec Karine Houghton.
20: Le réseau est intriqué, mais pas si compliqué à comprendre. Des hommes d'affaires américains ou des pays du Golfe qui ont déjà soit financé les campagnes de Donald Trump, soit investi dans des entreprises appartenant à ses enfants ou à Steve Witkoff, seraient les principaux bénéficiaires de cette cession de Lukoil. Ce serait une transaction colossale qui porte tant sur des champs pétroliers au Cameroun, des raffineries en Europe ou des stations-service dans le New Jersey. Cela soulève bien entendu de nouvelles questions sur les conflits d'intérêts, mais Jared Kushner et Steve Witkoff ont déjà fait valoir que la perspective de rétablir des liens économiques avec l'Occident pourrait en fait pousser Vladimir Poutine à faire des compromis sur l'Ukraine. Et la vente de Lukoil, selon des sources proches du dossier, serait l'une de ces opérations. Le président russe a évoqué cet accord lors de sa dernière rencontre rencontre avec les négociateurs le 5 septembre dernier. Il doit encore le valider. L'administration Trump y voit, elle, un moyen de se réconcilier avec le Kremlin tout en faisant baisser les prix mondiaux de l'énergie. Il ne lui restera plus à elle qu'à lever ses sanctions sur ses actifs pétroliers russes. Karine Otton, New York RFI.
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3: À Port-Louis, il est 11h07. Port-Louis, la capitale de Maurice.
14: Où 242 interpellations pour séjour irrégulier ont eu lieu depuis le début de l'année, selon les autorités mauriciennes. En grande majorité, cela concerne des ressortissants malgaches et derrière ces arrestations, des soupçons d'exploitation, voire de traite d'êtres humains, Aurélie Couman.
21: Il s'agit de 153 hommes et 89 femmes malgaches qui ont été arrêtés à Maurice depuis janvier, selon les autorités mauriciennes. Le parcours est souvent le même. À Antananarive, un intermédiaire promet un emploi contre une forte somme. Le candidat part avec un visa touristique. Sur place, il ne trouve pas le travail promis, ou alors c'est un travail au noir. Le visa expire, le travailleur devient clandestin et ne peut plus se plaindre. Contactée par RFI, une avocate spécialisée en droits humains souhaitant rester anonyme invoque le protocole de Palerme. Selon cet accord international de l'ONU, une personne à qui on a menti sur le travail qu'il attend peut être reconnue victime de traite. Pour l'avocate, c'est donc à l'État malgache de protéger ses ressortissants en collaboration avec l'Organisation internationale pour les migrations. En 2024, le Bureau national de lutte contre la traite a recensé plus de 120 victimes malgaches dans de nombreux pays où ils s'étaient expatriés. Travail domestique, travail forcé, esclavage moderne, mariage forcé, ces quatre formes représentent près de 8 cas sur 10. Malgré ces cas, Maurice, elle, veut recruter davantage de malgaches. Selon son ministre du Travail, la demande devrait encore augmenter. Aurélie Couman, Antananarive, RFI.
14: Et puis Paul, toujours dans l'océan Indien, cette crise de l'eau à Mayotte, département français où les coupures d'eau se multiplient, les robinets restent secs 4 jours par semaine, ce qui provoque la colère des Mahorais qui ont tout simplement décidé de ne plus payer leurs factures d'eau. Des impayés qui atteignent 40 millions d'euros de manque à gagner pour l'entreprise chargée de sa distribution, Lisa Morisseau.
22: Depuis décembre 2024, celui qu'on appellera Assadi ne paye plus ses factures d'eau. Par ce geste, il entend protester contre un service public qu'il estime défaillant.
23: Ce qui m'a amené à ne pas payer la facture d'eau, c'est d'abord on nous dit de ne pas la boire. Donc une eau qu'on ne peut pas boire n'est pas facturable selon la loi.
22: Il refuse également de payer à cause des multiples coupures. 2 jours sur 3, l'eau ne coule pas au robinet.
23: Quand on n'arrive plus à me garantir une continuité de distribution d'eau, je ne peux pas payer cette eau-là. Et normalement, dans la loi, ils n'ont pas à facturer cette eau-là.
22: La délégation de services publics de la Société Mahoraise des Eaux touche à sa fin. Mais pour l'instant, le syndicat des eaux de Mayotte ne trouve pas de repreneur. En cause, les 40 millions d'euros de factures impayées. Saïd Manrifa Ibrahima, le président du syndicat.
24: La question des impayés pèse énormément. Toutes les entreprises métropolitaines, ils ont dit, si on n'a pas de garantie, on ne répond pas. Et ça fait partie des points bloquants.
22: Début octobre, il a rendez-vous à Paris, l'occasion de demander l'aide de l'État sur ce dossier. Lisa Morisseau, Mayotte, RFI.
3: Enfin, en football, un match pas comme les autres en Ligue des Nations.
14: Irlande-Israël, match retour après le 3-0 infligé par les Irlandais à l'aller. La deuxième manche se joue en Serbie pour des raisons de sécurité. L'Irlande qui figure au premier rang des nations soutenant la Palestine. Un match sous haute tension. Il n'a d'ailleurs pas vraiment été question de football lors de la conférence de presse d'avant-match. Il n'a d'ailleurs pas été question de grand-chose car elle a rapidement été interrompue, Pauline Guillou.
25: Your players calls our players monkeys.
26: Des accusations de racisme, une question sur le vol Fly Dubai pour Tel Aviv, et voilà la conférence de presse d'avant-match qui dégénère, rajoutant un peu plus de tension à une double confrontation qui n'emballait guère les hommes en vert avant même le début de la trêve internationale. Soutien de longue date à la cause palestinienne, l'Irlande abordait cette pause divisée sur le sujet. Certains joueurs avaient notamment fait part de leur volonté de boycotter ces matchs pour protester contre la guerre menée par Israël à Gaza. Une décision finalement soumise à un vote interne et un vestiaire qui décide au bout du compte de jouer. Emir Al-Grimson, le sélectionneur irlandais, avait justifié ce choix avant le premier des deux matchs.
0: Nous tenons simplement à préciser que nous ne soutenons en rien ce qui se passe à Gaza. Nous disputons ce match parce que ce sont les règles de la compétition à laquelle nous participons.
26: L'équipe avait cependant arboré un brassard noir comme marque de soutien aux Gazaouis, baissé la tête lors de l'hymne israélien et n'avait échangé ni fanion ni poignée de main avec l'adversaire. Score final 3-0 à l'aller et un contexte brûlant avant la deuxième manche qui attend les deux équipes ce soir à Baka Topola en Serbie.
14: Voilà, Irlande-Israël, ça se tiendra tout de même à 18h45, temps universel. Et puis un match entre amis, cette fois-ci, le Sénégal et les Comores qui s'affrontent eux en amical à 13h, temps universel, au Stade Vélodrome à Marseille. Les Sénégalais qui seront quasiment à domicile.
3: Merci beaucoup Martin Guez. À suivre dans RFI Matin, on va toquer à la porte de l'atelier des médias où Steven Jambot reçoit aujourd'hui le dessinateur de presse français CAC. La fête de la science en France commence ce week-end. Focus avec Caroline Lachowski sur une rappeuse chercheuse. Reportage à Londres, aussi dans une école où de jolis noms sont épinglés au tableau d'honneur. Tom Holland, Adèle ou Amy Winehouse, par exemple la Brit School, école d'art au fonctionnement insolite. Mais avant ça, la revue de presse. Avec Catherine Poté à la une, Catherine, des hebdomadaires français, la Russie qui serait prête à attaquer la France.
1: Oui, l'Express publie cette semaine un dossier qui fait froid dans le dos vu de Paris. Dossier intitulé « Les nouvelles menaces de Poutine sur la France » et qui s'appuie sur une note gouvernementale datant du mois de septembre. Cette note, nous dit l'hebdomadaire, anticipe une intensification des attaques sans écarter la possibilité de sabotage et d'action terroriste. Dans les coulisses, annonce l'Express, Paris se prépare au pire. Il faut dire que la liste des risques inventoriés a de quoi faire réfléchir. Sabotage, assassinat, attaque cyber. La projection se veut même parfois aussi précise qu'inquiétante, ajoute l'Express, lorsqu'est citée une possible action terroriste causant des morts civiles ou un brouillage conduisant au crash d'un avion civil. Pourquoi cette stratégie ? Frustré de stagner sur le front ukrainien depuis 4 ans et confronté à une crise économique au plan intérieur, répond l'Express. Vladimir Poutine a autorisé ses services de renseignement à exporter la violence sur le territoire européen.
3: Et Catherine, en cas d'éventuelles attaques russes, la France est-elle en mesure de répondre ?
1: Elle est d'abord, en tout cas, dans l'œil du cyclone. Nous sommes l'une des nations les plus engagées avec l'Ukraine, rappelle une source interrogée par l'Express. La France, puissance nucléaire qui n'en a pas moins ses faiblesses. En cas d'attaque massive, précise l'hebdomadaire, nous serions à l'heure actuelle en difficulté pour protéger nos nombreux sites sensibles. Exemple, selon Johan Michel, chercheur à l'Institut d'études de stratégie et de défense, nous serions incapables d'intercepter des vagues de plusieurs centaines de drones comme le subissent les Ukrainiens certaines nuits. Cela étant, la France n'est pas la seule à envisager le pire. L'Express fait la liste des pays européens qui prépare les civils, notamment à un éventuel conflit. L'Allemagne évalue ses infrastructures médicales pour accueillir un grand nombre de blessés. La Suède a envoyé à ses 11 millions de citoyens une brochure intitulée « En cas de crise ou de guerre ». Quant à la Pologne, elle propose depuis l'année dernière des journées de formation dans des bases militaires, journées ouvertes à tous les civils dès l'âge de 12 ans.
3: Et Catherine, la presse hebdomadaire se préoccupe aussi de la préparation de la prochaine élection présidentielle en France.
1: Oui, le Nouvel Obs fait sa une sur ce qu'il appelle la primaire de la dernière chance. Elle réunit une partie de la gauche, sans la France insoumise, mais avec l'eurodéputé et candidat de place publique Raphaël Glucksmann, qui est visiblement le candidat préféré du Nouvel Obs face aux 4 autres personnalités de cette primaire, dont le premier tour aura lieu la semaine prochaine. C'est, nous dit le Nouvel Obs, la marche à ne pas rater pour la gauche social-démocrate. Si elle veut compter dans la présidentielle, il lui faut réussir sa primaire d'octobre. Pour l'hebdomadaire, Raphaël Glucksmann est celui qui paraît aujourd'hui le mieux placé, mais regrette-t-il dans un article intitulé « Glucksmann, seul contre tous », il voit ressurgir des procès d'intention qui lui collent à la peau, pas assez de gauche, hors sol ou encore nouveau Macron. Le Nouvel Obs, en tout cas, lui consacre un long article, là où ses rivaux de la primaire n'ont droit qu'à un encadré de quelques lignes.
3: Et quant à la droite et au centre, devront-ils passer par une primaire ?
1: C'est en tout cas la suggestion faite dans Le Parisien dimanche par Gabriel Attal pour éviter un duel Mélenchon-Le Pen. Le patron de Renaissance, nous explique le journal, estime qu'il est encore temps d'organiser une grande coalition qui aille des électeurs de Raphaël Glucksmann à ceux de la droite républicaine. Lui-même candidat à l'élection présidentielle, Gabriel Attal explique son point de vue. Il y a, dit-il, des électeurs de gauche comme de droite qui aimeraient un autre choix qu'un candidat qui n'aura aucune chance d'être au second tour. Il appelle pour cela à un vrai et large rassemblement.
3: Enfin, Catherine, une réflexion sur l'utilisation des mots aux États-Unis sous l'administration de Donald Trump.
1: Réflexion proposée par la Française Cécile Alduy, professeure à l'université de Stanford en Californie. Elle publie aux éditions Les Arènes un livre intitulé « D'abord, ils sont venus chercher les mots ». Elle raconte dans le Nouvel Obs comment elle a vu plus de 480 mots être bannis de l'administration fédérale, des données scientifiques supprimées, des cours annulés. On pourrait avoir la tentation de se dire « ce ne sont que des mots, on pourra se débrouiller sans », explique Cécile Alduy. Mais non, on ne peut pas penser ni agir sans ce vocabulaire qui est soudain intouchable. Et elle interroge, comment dénoncer les injustices sans le mot égalité? Alors est-ce seulement le problème des États-Unis? Non, répond la professeure d'université. Le laboratoire américain où une administration d'extrême droite applique son programme discriminatoire, c'est ce qui pend au nez de l'Europe.
3: C'était la revue de presse des hebdomadaires français avec Catherine Potet. Merci Catherine.
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3: Leurs coups de crayon aiguisés font vivre l'actualité sur le ton de l'humour et de la satire. Les dessinateurs de presse sont un pilier de la presse. Leur association Cartooning for Peace regroupe 375 dessinateurs de 80 pays. L'association vient de fêter ses 20 ans et à cette occasion, Steven Jambot reçoit dans l'atelier des médias son président, CAC. Le dessinateur français rappelle que les atteintes aux dessinateurs sont souvent un baromètre des libertés.
5: On a observé, nous, que systématiquement, dans tous les régimes où la politique se durcit, où les gouvernants deviennent de plus en plus autoritaires, parmi les premières personnes ciblées par le pouvoir, qui donc cherche à imposer son autorité par la force, il y a les dessinateurs de presse. Au début, ça nous a un peu surpris, parce qu'on s'est dit, les médias, on comprend. Évidemment, on va cibler les médias, ils disent le contraire de ce que dit le pouvoir, il faut les faire taire. Bon. Les médias sont évidemment l'un des contre-pouvoirs, quand la presse est libre et indépendante, l'un des contre-pouvoirs dans tous les pays du monde. Mais pourquoi le dessinateur ou la dessinatrice? Mais en fait, le dessinateur et la dessinatrice, il a deux torts supplémentaires par rapport aux médias. Bon, il a déjà le même tort que les médias, il fait du journalisme. Ça, c'est pas bien. Et il a deux torts supplémentaires. Le premier, c'est que il produit un contenu qui est extrêmement viral, comme on dit. Parce qu'un dessin, parfois il n'y a même pas de texte, c'est quelques secondes. Vous voyez ça sur les réseaux sociaux, ça peut être partagé très très vite, ça peut être mis sur des murs, ça peut être mis sur des pancartes. Et donc ça circule beaucoup. Ça, ça plaît pas au régime. Et l'autre élément, c'est qu'il utilise le rire. Et ça, quand vous cherchez à imposer la peur, c'est à peu près ce qui peut vous arriver de pire, c'est que les gens rient. Le rire est le meilleur antidote contre la peur. Et donc, ce phénomène est systématique. Dans les régimes où ça se durcit, les dessinateurs de presse sont en tête de liste.
3: Voilà, le dessinateur français de presse CAC, président de l'association Cartooning for Peace, qui fête ses 20 ans. 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Dans la recherche, il y a parfois des domaines d'expertise un peu compliqués à cerner, des secteurs de niche que seuls les spécialistes peuvent comprendre. Mais pour les faire découvrir au commun des mortels, la fête de la science est organisée en France ce week-end et jusqu'au 12 octobre. Caroline Lachowski, une chercheuse, mise même sur la musique pour se faire connaître.
7: Bref, j'ai râpé ma thèse. Moi, c'est Yael et je suis en thèse de microbiologie. En gros, je bosse sur une bactérie qui ressemble à un flageolet. Elle est pas dangereuse, mais super utile. En fait, elle m'aide à comprendre comment stopper la tuberculose. Du coup, je passe mes journées à faire plein d'expériences. Avec des trucs qui fument, des gels avec des puits, des cultures de bactéries qui tournent, et des gels qui tournent, eux aussi. Des trucs que personne comprend, en fait. Même moi, parfois.
8: Elle, c'est Lady Pipette. Après avoir rappé sa thèse avec succès, ce qui lui a valu le premier prix du jury du concours Ma thèse en 180 secondes, Yael Wormser, alias Lady Pipette donc, a continué dans cette double voie. Microbiologiste le jour, à l'Institut Pasteur, et rappeuse le soir et sur les réseaux sociaux, mettant en mots et en musique, avec humour toujours, son quotidien de chercheuse en laboratoire, ses expériences, ses ratés, ses doutes et ses petites victoires, mais aussi celles des femmes de science en général, souvent victimes du syndrome de l'imposteur, ou plutôt de l'imposteuse, éternelles oubliées de la grande histoire des sciences. Combien d'éminentes chercheuses ont-elles été invisibilisées, voire carrément effacées de la photo des prix Nobel? Ça s'appelle l'effet Matilda, et Lady Pipette nous le rappe, elle, comme ça.

0: Voilà, Rap Ta Science avec Lady Pipette. C'est ce dimanche à Paris au Palais de la Découverte qui réouvrira exceptionnellement ses portes au public à l'occasion de la Fête de la Science.
1: Oui, après 6 heures de travaux et des menaces de fermeture totale déjouées par la mobilisation de la communauté scientifique, le Palais de la Découverte, un des plus anciens et des plus prestigieux lieux de médiation scientifique de Paris, réouvrira officiellement au printemps 2027. En attendant, vous pourrez déjà y fêter la science ce week-end, comme dans de nombreux laboratoires et instituts de recherche dans l'Hexagone, qui ouvrent leurs portes à tous les curieux de science en proposant des visites insolites, des animations et des expériences inattendues, histoire de donner ou de redonner le goût de la science, la curiosité et la passion de la recherche, menacées de toutes parts et partout dans le monde aujourd'hui. Mais les chercheurs et chercheuses ne baissent pas les bras et continuent de mouiller leurs blouses blanches pour partager et démystifier leur science en nous ouvrant les yeux sur d'autres mondes microscopiques, à l'instar de Lady Pipette.

0: Et c'était Caroline Lachowski. Jusqu'où va la science ? À la semaine prochaine. Est-ce que vous connaissez le point commun entre Amy Winehouse, Adele et Tom Holland ? Alors oui, ce sont des stars, ça c'est facile, mais surtout, ils sont tous les trois passés par la Brit School, une école londonienne consacrée aux arts au sens large, avec une particularité dans cette véritable pépinière de célébrités, l'enseignement est public et gratuit. Léa Boutin-Rivière, cet établissement, il a vraiment de quoi surprendre.
1: À la Brit School, comme dans toutes les autres écoles du monde, les élèves se racontent joyeusement les derniers potins entre deux leçons et discutent du prochain cours, mais la ressemblance avec un établissement classique s'arrête au seuil des salles de classe. Ici, les claquettes ont remplacé les stylos et les cahiers ont été délaissés pour des instruments de musique. Les 1500 élèves, âgés de 14 à 19 ans, apprennent à écrire des chansons, à confectionner des costumes de scène ou à devenir comédiens, comme Saphir, qui étudie le théâtre depuis 2 ans.
2: L'école m'a vraiment aidée à prendre confiance en moi et en mes capacités. Ici, tout le monde est libre de créer et de s'exprimer. C'est génial parce que tout ici est vraiment inclusif. Ils sont exigeants, mais ça vaut le coup. Ça vaut tellement le coup. Et l'école le fait de manière très chaleureuse et saine. C'est vraiment libérateur et responsabilisant.
1: Car c'est l'une des spécificités de la Brit School. Ici, pas de sonnerie, pas d'heure de colle et pas de carnet de correspondance. Les élèves sont confrontés aussitôt que possible aux normes de l'industrie artistique, dont les professeurs sont d'ailleurs tous issus.
3: Ok tout le monde, votre attention s'il vous plaît. Dans 3, 2... 1. Merci pour vos travaux aujourd'hui.
4: Thank you for the mood boards today.
1: Depuis 6 ans, Kat Zawadzki enseigne les arts numériques. Cette professeure d'une trentaine d'années a très vite pris à bras le corps les méthodes peu orthodoxes de la Brit School.
3: Une chose qu'on veut leur apprendre assez vite, c'est la liberté d'échouer à l'école, ce qui n'est pas très fréquent. On veut qu'ils fassent des erreurs, qu'ils apprennent et grandissent, et c'est quelque chose qu'ils apprécient dès le départ. Nos maîtres mots ici sont l'originalité, la responsabilité, l'ambition, la gentillesse et l'inclusivité.
1: L'inclusivité, valeur cardinale de cette école, c'est pourquoi tous les jeunes peuvent y participer, indépendamment de leurs résultats scolaires. Mais la Brit School va plus loin, comme s'en félicite le directeur Stuart Warden, pieds nus dans son bureau d'où débordent les souvenirs d'illustres élèves.
5: La Grande-Bretagne est très fière de sa présence artistique, la musique, les artistes, les danseurs, les réalisateurs qui viennent ici. Et donc, ce qui est important avec notre école, c'est qu'elle est gratuite. Personne ne paye pour étudier ici. Cela signifie que n'importe qui peut devenir un chanteur, un peintre, un designer, et ça, c'est très puissant.
1: Une gratuité qui a un prix. Si la Brit School est financée à 80% par l'État britannique, elle dépend aussi de nombreux partenaires pour survivre, des marques comme Burberry ou Doc Martens, mais surtout des mécènes issus sans surprise de l'industrie de la musique.
0: Voilà le reportage à Londres de Léa Boutin-Rivière. Dans un tout petit peu plus de 3 minutes, on fait un nouveau point sur l'actualité africaine. Mais avant ça, un passage par la playlist RFI avec Les Temps Perdus, morceau de Cascadeur.

Temps perdu, morceau de Cascadeur à retrouver en playlist RFI sur toutes les plateformes d'écoute. L'actualité africaine arrive dans tout juste une minute sur la radio du monde.

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2: Et cette question à la une de votre journal, Arthur Ponchelet, comment accompagner les femmes atteintes d'un cancer du sein?
4: Interrogation que l'on se pose ce matin en Côte d'Ivoire, à l'occasion d'Octobre Rose, mois de sensibilisation. On l'entendra, les patientes ont besoin d'accompagnement financier. Le temps des réactions en Guinée, après la grâce d'Aliouba, l'opposant incarcéré pour offense au chef de l'État. Son parti, le modèle, y voit un signe d'apaisement. La une, c'est aussi la pénurie de gasoil dans la capitale gabonaise. Le décès de Daphrosa Gauthier, la fondatrice du collectif des partis civils pour le Rwanda. Elle a dédié sa vie à la traque des génocidaires de 1994. Et puis certains la surnomment la deuxième capitale des Comores. Marseille, dans le sud de la France, accueille tout à l'heure un match de prestige Comores-Sénégal. C'est à 13h, temps universel. C'est une maladie qui ne connaît ni frontières, ni classe sociale, ni origine. Le cancer du sein fait chaque année des dizaines de milliers de victimes, 700 000 en 2024, selon l'Organisation mondiale de la santé. Et si on en parle ce matin, c'est que l'on est en plein Octobre rose, mois choisi pour sensibiliser à cette maladie un peu partout autour de la planète. Donc on se mobilise, notamment en Côte d'Ivoire. Chaque année, 2000 Ivoiriennes sont diagnostiquées, autant de femmes qu'il faut accompagner médicalement, mais aussi financièrement. Reportage à Abidjan, Abdoulaziz Diallo.
5: Nous retrouvons Sabine à son domicile, entourée de ses enfants. Il y a 6 ans, elle découvre une petite boule sous l'un de ses seins. Après une série d'examens médicaux, le verdict tombe, un cancer du sein. Pour cette mère de famille, le choc est immense. Elle se souvient de ce premier moment marqué par une seule inquiétude.
6: Ma première réflexion, c'était sur mes enfants, qui va s'en occuper. Parce que je me disais que c'est fini pour mon père. Quand on entend cancer du sein directement, on fait allusion à la mort.
5: Au-delà de l'acceptation de la maladie, Sabine doit aussi faire face au coût du traitement.
6: Ma première ordonnance qu'il faisait 333 000. Il m'a fallu faire 8 séances de chimio. Après la première séance, il y a des injections à faire. Une boîte coûtait 90 000, il me fallait 3 boîtes. Et là, ça n'a vraiment pas été facile.
5: Finalement, Sabine subit l'ablation de son sein. Un parcours qui rappelle l'importance d'une détection précoce de la maladie. Ce samedi, à la mairie d'Abobo, l'ONG OSEF sensibilise justement les femmes aux gestes de prévention. Kadi Cissé, sage-femme, est la présidente de l'organisation.
7: L'autopalpation, chaque mois, 10 jours après les menstrues, en position couchée, debout, devant un miroir, il faut regarder. Dès que tu fais l'autopalpation, en route à l'hôpital, tu dis, ah, je sens des boules, je sens du pus, mes seins me font mal. Et là-bas, il aura une prise en charge.
5: Durant cette journée, plus de 300 femmes ont bénéficié d'un dépistage gratuit. Une vingtaine d'entre elles ont été orientées vers le centre de santé le plus proche pour des examens complémentaires et une prise en charge. Abdelaziz Diallo, Abidjan, RFI.
4: Octobre rose, on en parle aussi au Sénégal. Après ce journal, on visite un centre d'accompagnement de femmes en rémission dans l'Afrique en marche. Dans le reste de l'actualité, l'opposition en Guinée réagit à la grâce de l'un des siens, Aliouba, gracié par le président à l'occasion de la fête nationale. Son parti, le modèle, prend acte de cette décision qu'il accueille avec sérénité et lucidité et salue aussi un acte d'apaisement. Selou d'Alain Diallo, le président de l'UFDG, opposant en exil, réagit ce matin sur RFI. Lui, il voit une façon de redorer le blason de Mamadi Doumbouya.
8: La junte a besoin d'éclipser les déboires qu'elle a enregistrés depuis quelque temps, à commencer par les manifestations de New York, l'échec des démarches qu'elle a menées pour ramener le corps de Sidia en Guinée.
9: L'ancien Premier ministre Sidia Touré, qui est mort la semaine dernière en exil.
8: Donc, la grâce d'Aliouba m'a surpris, d'autant plus que si Mamadi était préoccupé, par la libération d'Aliou Ba. Il y a un arrêt de la Cour de justice de la CEDEAO. Il aurait dû simplement appliquer cet arrêt. Mais il faut aussi se donner l'image d'un président très humain ou humaniste, tout comme il l'a fait avec Kassori et Damaro, qui n'avaient pas besoin d'autorisation pour aller se soigner à l'étranger. Dès lors qu'ils avaient purgé complètement leur peine à Luba, il lui restait 57 jours encore en prison. Mais naturellement, cette grâce n'efface pas la perte de ses droits civiques engendrés par justement la condamnation.
4: C'est Loudalin Diallo avec Sidi Yansané. Des files d'attente qui s'allongent devant les stations-service. Le son des démarreurs qui tournent dans le vide et celui de la colère des automobilistes. La suite de ce journal au Gabon, où les habitants de Libreville, la capitale, sont confrontés depuis une semaine à des pénuries de gasoil. Une situation d'autant plus incompréhensible pour certains Gabonais que le pays produit du pétrole et dispose même de sa propre raffinerie. Alors face aux difficultés, les Librevillois prennent leur mal en patience. Reportage Yves-Laurent Goma.
10: Station service de Total Énergie à Beauséjour dans le 5e arrondissement. 10h du matin, plusieurs automobilistes campent depuis 5h. Des dizaines de bidons sont alignés devant les pompes.
11: Il faudrait qu'on nous explique pourquoi nous sommes en manque de gasoil à Libreville. Ça ne s'explique pas, nous sommes un pays pétrolier, nous ne devons pas être en manque de gasoil.
12: Ah, mais on est obligé, on dort dans la station pour prendre le camion à 5h ou 6h.
10: Dans la file d'attente qui ne fait que s'allonger, de nombreux chauffeurs de taxi. À la pompe, les quantités sont rationnées, pas plus de 15 litres par client.
13: On donne 10 000 francs par personne. Moi, je suis taximan. Comment je fais pour m'en sortir dans ce cas? C'est compliqué.
14: On a trouvé dans tous les villes. On part ici, on part ici, c'est compliqué en fait.
12: Les taximans sont obligés d'augmenter les tarifs parce qu'il y a pénurie de carburant.
10: Dans la ville, plusieurs stations-service sont totalement fermées. Jean Donga, président d'un parti politique, déplore le silence des autorités.
15: Ça touche au quotidien des Gabonais. Donc on ne peut pas vivre sans eau, sans électricité, sans carburant, c'est difficile.
10: Dans un communiqué diffusé sur les réseaux sociaux, le ministère du Pétrole et du Gaz ne donne pas les raisons de cette pénurie. Il annonce cependant l'arrivée imminente d'une cargaison importée et promet un retour progressif à la normale dès ce dimanche. Yves-Laurent Goma, Libreville. RFI.
4: C'est une prise majeure pour le gouvernement éthiopien. Mekele, la capitale du Tigré, est désormais aux mains de l'armée fédérale. Le TPLF, le Fonds de Libération du Peuple du Tigré, y avait établi il y a quelques mois son propre gouvernement régional, rival donc des autorités fédérales. Mais ses soldats ont abandonné la ville hier face à l'avancée des troupes d'Addis Abeba. Marlène Panara.
16: 10 jours après le déclenchement du conflit dans le nord de l'Éthiopie, la situation a basculé au Tigré. Hier, l'armée fédérale est entrée dans Mekele, la capitale de la région. La veille, des troupes alliées avaient repris le contrôle de l'aéroport de la ville aux mains des rebelles tigréens depuis le 23 septembre. Quelques heures avant l'entrée des soldats dans la ville, les troupes du Front de Libération du Peuple du Tigré et leurs dirigeants avaient fui en masse la capitale régionale. Le même jour, des scènes de pillage ont également été observées dans des magasins et certaines institutions régionales. D'après un chercheur souhaitant garder l'anonymat, l'entrée des fédéraux dans Mekele constitue une prise stratégique pour le gouvernement. Mais l'urgence sera désormais de répondre aux besoins humanitaires d'ampleur de tous les Tigréens, souligne-t-il. La population est épuisée et fait face en ce moment à un grave épisode de sécheresse. Si rien n'est fait pour rétablir l'assistance humanitaire, la situation sera catastrophique. En juillet, 922 000 personnes ont bénéficié d'une aide alimentaire au Tigré d'après FuseNet, un réseau d'alerte contre la famine. Marlène Panara, Addis Abeba, RFI.
4: Et de leur côté, les États-Unis appellent l'Éthiopie et l'Érythrée à la retenue. La Corne de l'Afrique ne peut subir d'autres conflits militaires et crises humanitaires, dit le Département d'État. De sources diplomatiques, on apprend aussi que des représentants de l'Érythrée, de l'Égypte et du Soudan, qu'Addis Abeba accuse de soutenir les rebelles tigréens, doivent se rencontrer aujourd'hui en Égypte. Félix Tshisekedi était à Brazzaville hier. Le président congolais a rencontré son homologue, Denis Sassou Nguesso, pour la toute première fois depuis les affrontements sur le fleuve Congo entre des soldats des deux pays. Il a exprimé ses profonds regrets et promis d'indemniser les victimes. Elle répétait inlassablement qu'elle voulait la justice, pas la vengeance. On a appris hier le décès de Daphrosa Gauthier, figure majeure du Rwanda. Avec son mari, elle a fondé en 2001 le collectif des partis civils pour le Rwanda et dédié sa vie à traquer les génocidaires de 1994. Grâce à elle, 7 hommes ont été définitivement condamnés devant des tribunaux français. La justice perd quelqu'un de très important, réagit ce matin sur RFI Christophe Renzao, le président de la communauté rwandaise de France.
17: C'était une grande personnalité, une abnégation énorme, qui avait une quête de justice hors norme. Moi, je la connais aussi en tant qu'une maman. Donc, je pense à sa famille. C'est aussi une maman dans la communauté. C'est aussi quelqu'un que moi, j'appelais maman. La justice perd quelqu'un de très important. Une personne qui n'avait pas de limite quand il s'agissait de chercher à mettre les personnes qui ont commis les génocides contre les Tutsis devant la justice. C'était son sacerdoce et elle l'a fait jusqu'à son dernier souffle. C'est un héritage qu'on doit préserver et surtout pousser plus loin. Elle en a fait plus que beaucoup de procureurs en France. Et si la justice était allée plus vite, elle aurait peut-être pu avoir une retraite sans combat, si je peux dire ça comme ça. Et c'est dommage que la justice française ait été obligée d'être poussée par une personne, ou en tout cas un groupe de personnes, au lieu de faire son travail. Elle a fait sa part et notre génération va prendre le relais.
4: Christophe Renzao, le président de la communauté rwandaise de France. L'actualité sportive de ce dimanche est la victoire hier du Cameroun contre la Côte d'Ivoire, 1-0. On va y revenir dans le journal des sports dans un instant avec Baptiste Leduc. Avant cela, zoom sur une autre rencontre amicale très attendue, celle entre les Comores et le Sénégal tout à l'heure. Les Sélacantes contre les Lions, ça va se passer à Marseille, une affiche de prestige qui sera évidemment suivie par l'importante communauté comorienne installée dans la cité phocéenne. Reportage, Elisa Amourette.
18: Dans le quartier de la Belle de Mai, à Marseille, les pronostics pour le match vont bon train.
19: Je vois un match nul, un partout.
20: Moi, je pense que le match, ça sera 1-0 pour les Comores.
21: Un partout.
18: Abdoul Fattah est comorien. Il a fait ses études au Sénégal. Pour lui, difficile de départager les Lions de la Teranga des Sélacantes.
21: Très honnêtement, c'est pas le même niveau de jeu. Parce que le Sénégal, c'est une des grandes équipes mondiales et les Comores, on est en train de grandir. Comme ça se passe à Marseille, la deuxième capitale de Comores, je dirais un match nul.
18: Mahfidou, de son côté, espère une victoire des Comoriens, puis une qualification à la CAN 2027.
20: Les Comores, quand ils jouent ici à Marseille, c'est comme ils jouent à la maison. Les diasporas comorais qui sont ici à Marseille, on est très très fiers.
18: Pour Kadri, ce match, c'est aussi l'occasion d'échange et de partage entre Sénégalais et Comoriens.
22: Le fait d'être ensemble aussi, il faut moins que ça ne soit pas que sportif.
18: Une chose est sûre, tous seront au stade ce dimanche pour soutenir leurs joueurs. Elisa Amourette, Marseille RFI.
4: Sénégal-Comores, coup d'envoi à 13h, temps universel, ce sera juste après Afrique Midi qui sera présenté tout à l'heure par Nicolas Brousse.
2: Merci beaucoup Arthur Ponchelet, bonne journée. 7h42 en temps universel. Dernier quart d'heure ensemble dans RFI Matin. On sera avec nos correspondants en Corée du Sud, en Finlande et au Sénégal pour savoir comment on initie à la lecture dans ces pays. Nous serons au Sénégal également pour vous faire découvrir un centre qui aide les femmes en rémission d'un cancer du sein. Ça sera à la une de l'Afrique en marche. Notre pépite musicale du dimanche fait bouger les fêtards partout sur la planète. La DJ Asna qui vient de Côte d'Ivoire. Mais tout de suite, les dernières actualités sportives sur le continent. Avec Baptiste Leduc et on commençait à l'évoquer en football, le Sénégal et les Comores se retrouvent donc à Marseille pour un match amical au Vélodrome.
23: Il y aura une belle ambiance dans les tribunes assurément, mais aussi beaucoup de sérieux, on l'imagine, sur le banc sénégalais. Patrick Vieira, le nouveau sélectionneur des Lions de la Teranga, sait qu'il doit convaincre après un nul face au Mozambique et une courte victoire en Éthiopie, comptant pour les éliminatoires de la prochaine CAN. Vieira connaît les exigences qui entourent ces Lions, mais le technicien franco-sénégalais a été plutôt satisfait de ce qu'il a vu jusqu'ici.
24: La force du Sénégal, qui est aussi peut-être un défaut, c'est qu'il y a 22 millions de managers, d'entraîneurs. C'est seulement la passion, c'est 22 millions de personnes qui veulent voir le Sénégal le plus haut possible. Et par rapport au séjour qu'on vient de passer, je peux confirmer qu'on sera présent. On va faire tout ce qu'il faut, on est conscient des manques qu'on a. On est aussi conscient des points forts qu'on a, parce qu'il y a des points forts dans cette équipe. On sera prêt dans la compétition. Et bien sûr, sur le plan comptable, 4 points sur les 2 déplacements difficiles, très très difficiles, parce que il n'y a pas de match facile. Et je pense que prendre 4 points sur

0: Courtney. Les électeurs votent ce dimanche pour renouveler leurs institutions. 30 ans après la guerre, les divisions entre communautés restent au cœur de la vie politique de ce pays fracturé et qui figure aussi parmi les plus pauvres du continent européen. Mais loin de ces tensions politiques entretenues par les dirigeants nationalistes, ce sont surtout les enjeux du quotidien qui préoccupent les habitants. Reportage de notre correspondant dans les Balkans, Louis Seyé à Sarajevo.
1: Impossible de leur échapper, les affiches de campagne sont partout sur les boulevards de la capitale bosnienne. Mais les multiples slogans ne semblent pas retenir l'attention des passants comme Sarah, une étudiante de 22 ans.
2: En Bosnie-Herzégovine, il faudrait tout changer. Il faudrait mieux protéger les femmes et davantage soutenir les étudiants. S'occuper de l'environnement, il faudrait tout changer.
1: Trois décennies après la guerre, les divisions communautaires ont été omniprésentes dans la campagne, comme à chaque élection. Pour Emir, 32 ans et au chômage, les priorités devrait être l'emploi et l'avenir du pays.
3: La plupart des débats portent sur la guerre, sur le passé. Les politiciens ne se préoccupent pas vraiment du présent, ni de l'avenir et de ce qu'il faut faire maintenant. J'espère que les choses vont s'améliorer un jour, mais je ne pense pas que cette élection change quoi que ce soit.
1: Tract à la main, Nermina, elle, tente de mobiliser ses concitoyens. Pour cette militante social-démocrate d'une cinquantaine d'années, le principal combat reste celui contre le clientélisme des partis nationalistes au pouvoir.
4: Nous sommes ici parce qu'on veut se battre contre la corruption. On veut l'égalité pour tous, les mêmes droits pour tous. Il faut en finir avec la corruption.
1: Ces frustrations poussent la jeunesse à partir. En 30 ans, la Bosnie-Herzégovine a perdu plus d'un quart de sa population. Elle ne compte plus aujourd'hui que 3 millions d'habitants. Louis Seyé, Sarajevo, RFI.
0: En Inde, de nouvelles manifestations ce dimanche pour demander la démission du président de la commission électorale. L'organe est accusé d'avoir supprimé des millions d'électeurs des listes électorales. Une manœuvre qui aurait profité au parti au pouvoir du Premier ministre Narendra Modi. La commission électorale, elle, se défend de toute irrégularité. Nouveau rassemblement prévu pour la troisième journée consécutive. Notez par ailleurs que la police indienne, elle, a annoncé l'ouverture d'une enquête après des accusations d'agression sexuelle envers ses agents. Hier, trois femmes journalistes qui couvraient ces événements ont dit avoir été victimes de comportements déplacés de la part de policiers. En Corée du Sud, le gouvernement fait la traque aux gérants de café. Leur nombre a explosé ces dernières années, mais le gouvernement soupçonne que ces commerces ne cachent de l'évasion fiscale. Les explications à Séoul de Célio Fioretti.
5: 20 millions d'euros d'exonération d'impôts sur les successions à la transmission d'un commerce de bouche à ses proches, une mesure pour protéger les commerces familiaux. Mais de nombreux Coréens l'ont perçu comme une niche fiscale pour éviter de payer trop de frais de succession et ont ouvert leur propre café, plus facile à gérer qu'un restaurant. Mais ce mois d'août, le gouvernement a durci cette règle pour éviter les abus, ce qui provoque la colère de ces nouveaux gérants de café comme Iwajin.
6: C'est à peine croyable. Pourquoi le gouvernement vient mettre son nez là-dedans, nous dire quoi faire? C'est du communisme à ce niveau-là.
5: En 5 ans, le nombre de ces cafés dans le pays a triplé, augmentant la concurrence pour les autres cafés déjà présents, comme celui de Madame Iyongi, qui apprécie cette nouvelle régulation.
7: Ces gens qui ouvrent des cafés, ils ont beaucoup d'argent et ils en veulent encore plus en évitant de payer les impôts. Je pense qu'il faut que tout le monde soit traité équitablement et changer les règles s'il y a des tricheurs.
5: Un nouveau règlement qui ne devrait pas affecter la consommation de café pour autant. En moyenne, les Sud-Coréens boivent 405 tasses de café par personne et par an. C'est le Fioretti, Séoul, RFI.
0: Elle aura passé près de 30 ans à poursuivre les responsables du génocide des Tutsis au Rwanda. Dafroza Gauthier est décédée hier à l'âge de 72 ans. La franco-rwandaise était la fondatrice du collectif des partis civils pour le Rwanda. Avec son mari, elle a consacré la moitié de sa vie à traquer les auteurs présumés du massacre des Tutsis en 1994. Du football, c'est une première. Le Vélodrome à Marseille accueille ce dimanche une rencontre amicale entre le Sénégal et les Comores. Pour la communauté comorienne de la ville, cette affiche de prestige est une fierté. Marseille, qui est parfois surnommée la cinquième île des Comores. Reportage sur place, signé Elisa Amourette.
8: Dans le quartier de la Belle de Mai, à Marseille, les pronostics pour le match vont bon train.
9: Je vois un match nul, un partout.
10: Moi, je pense que le match, ça sera 1-0 pour les Comores.
11: Un partout.
8: Abdoul Fattah est comorien. Il a fait ses études au Sénégal. Pour lui, difficile de départager les lions de la Teranga des Sélas.

0: compte.
1: Très honnêtement, c'est pas le même niveau de jeu, parce que le Sénégal, c'est une des grandes équipes mondiales, et les Comores, on est en train de grandir. Comme ça se passe à Marseille, la deuxième capitale de Comores, je dirais un match nul.
0: Mahfidou, de son côté, espère une victoire des Comoriens, puis une qualification à la CAN 2027.
2: Les Comores, quand ils jouent ici à Marseille, c'est comme ils jouent à la maison. Vraiment, nous, les diasporas comorais qui sont ici à Marseille, vraiment, on est très, très fiers. En fait, on est très content de voir notre équipe qui joue ici à la maison. Vraiment, c'est comme une fête, en fait.
0: Pour Kadri, ce match, c'est aussi l'occasion d'échange et de partage entre Sénégalais et Comoriens.
3: Le fait d'être ensemble aussi, il faut que ça ne soit pas que sportif.
0: Une chose est sûre, tous seront au stade ce dimanche pour soutenir leurs joueurs. Elisa Amourette, Marseille RFI.
4: Et le coup d'envoi de cette rencontre sera donné à 13h en temps universel. En Ligue des Nations, l'Espagne a remporté son deuxième match à domicile hier soir face à la République tchèque 3-1. Les Espagnols portés par leur prodige, Lamine Yamal. Restez avec nous à l'écoute de la Radio du Monde. Tout de suite, vous retrouvez Véronique Guémard pour Religion du Monde avec un invité aujourd'hui, le rabbin David Meyer.
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0: Bonjour à toutes et à tous. Le judaïsme fondateur de la tradition monothéiste serait-il porteur de violence? C'est à cette question sensible que le rabbin franco-israélien David Meyer s'intéresse dans son ouvrage « Le judaïsme à l'épreuve de la violence ». Alors qu'Israël est à la fois victime et acteur de la violence, David Meyer remonte au texte fondateur du judaïsme. Et nous avons le plaisir de l'accueillir en studio. Bonjour David Meyer.
1: Bonjour.
0: Nous le disions en introduction, vous êtes rabbin, vous enseignez la littérature rabbinique et la pensée juive contemporaine à l'Université pontificale grégorienne de Rome. Et donc vous publiez cet ouvrage, Le judaïsme à l'épreuve de la violence, aux éditions L'Harmattan. C'est un exercice assez complexe. Alors que le traumatisme des attaques du 7 octobre 2023 perpétrées par le Hamas contre des Israéliens est bien présent, et que la réponse par la force et la violence de l'armée israélienne à Gaza, au sud Liban, en Cisjordanie, a de multiples conséquences sur les populations. Alors tout d'abord, expliquez à nos auditeurs peut-être votre démarche, puisqu'il s'agit d'un long entretien avec un agnostique, Jean-Pierre Castel, qui ne pouvait malheureusement pas être avec nous en studio, qui vous pose des questions, un exercice que vous aviez commencé dans les années 2016-2018, avec un ouvrage sur la violence dans le judaïsme, mais aussi dans le christianisme et l'islam, avec des interlocuteurs, donc chrétiens et musulmans, avec vous. Cette fois, à la lumière des événements tragiques du 7 octobre 2023, vous avez décidé de rééditer et d'augmenter donc la partie consacrée au judaïsme, David Meyer. Pour quelles raisons ?
1: D'abord, je remercie Jean-Pierre Castel parce que l'initiative du livre, que ce soit cette édition ou la première édition, on avait déjà réfléchi sur 10 questions à la vie contre la violence monothéiste. Elle tient quand même à sa perspicacité. L'idée, ça a été quelque part de se dire que la réflexion qui avait été proposée en 2018 sur comment est-ce que le judaïsme conçoit dans sa forme rabbinique, comment est-ce que cette tradition conçoit la lutte contre la tendance, les tentatives de violence qu'on trouve soit dans le texte biblique, soit dans la pensée rabbinique par la suite. Donc quels sont les mécanismes qui permettent d'essayer de contourner cette violence? Et puis d'un seul coup, on a été effectivement confronté à la réalité du 7 octobre. D'abord une violence reçue, puisque nous avons été les victimes de cette violence. Ça, c'est une violence quelque part que l'on connaît, parce qu'elle a un écho dans l'histoire juive. C'est assez facile de gérer d'une certaine façon intellectuellement cette problématique. Ce qui a été beaucoup plus compliqué par la suite, c'était de dire finalement, comme vous l'avez exprimé, Israël est devenu un acteur de la violence par la réponse militaire qu'Israël a apportée. Et donc, avec Jean-Pierre Castel, on s'est dit, il serait quand même intéressant de revisiter non pas la structure du livre et les réponses, religieuses que j'avais tenté d'apporter dans la première édition, mais d'essayer d'adapter et de re-réfléchir à partir de ces réponses-là sur qu'est-ce que ça signifie sur la situation présente et peut-être plus fondamentalement, quel diagnostic est-ce qu'on peut apporter face à une tradition juive, tradition religieuse, là pour le coup, qui quelque part semble accepter d'une certaine façon cette violence, en tout cas s'en accommoder, la regretter sûrement, mais quand même s'en accommoder. Et moi, ce qui m'a intéressé, c'était d'aller repuiser dans les textes pour essayer de comprendre qu'est-ce qui fait que la tradition rabbinique aujourd'hui s'accommode de cela. Alors, je suis pas naïf, il y a des fois, il faut aussi, la guerre existe, c'est aussi une réalité. Mais au-delà de ça, cette espèce de facilité d'accommodement avec cette réalité, ça m'a interpellé et c'est ça ce que j'ai voulu explorer à travers ce livre et ces questions.
0: Alors, les violences existent dans les textes sacrés des trois religions monothéistes, judaïsme, christianisme, islam. Dans la Bible, le Coran, on se réfère aussi à des violences, la chasse aux hérétiques, les guerres de religion, les affrontements. Donc ici, vous vous concentrez sur le judaïsme, comme vous l'expliquez, et vous dites dans l'introduction, comme rabbin et professeur de littérature rabbinique et de pensée juive contemporaine, un sentiment profond de bouleversement irréversible anime depuis le 7 octobre la totalité de mon être. Le pays du plus jamais ça est devenu, en l'espace d'un jour, le pays du encore et toujours. Un pogrom qui a ravivé les pires cauchemars.
1: Oui, je crois que c'est assez rare, si vous voulez, de trouver des juifs qui n'ont pas été profondément marqué par ces événements. Donc ce sont des événements qui retentissent. C'est un peu pour utiliser, si vous voulez, l'image d'Edmond Jabès, de dire, voilà, quand vous mettez une pierre et qu'elle tombe dans l'eau, le lieu de la chute disparaît rapidement, mais par contre, ça continue à créer des vagues autour et elles deviennent des ondes. Donc ça a créé une onde de choc, évidemment, dans la tradition juive. Pour les juifs, en tous les cas, qui se sentaient et qui ressentent un lien quand même très indéfectible avec ce pays. Et donc, effectivement, cette première réaction, si vous voulez, elle a concerné cette violence reçue, et non pas la violence que nous avons ou que nous commettons, la violence que nous avons subie. Et c'est vrai que ça, ça a déjà profondément brisé un sentiment qui était très fort, qui était de dire être la victime non protégée par une armée de hordes qui veulent votre mort dans les conditions les plus épouvantables, était impensable par rapport à la réalité d'Israël. Et ça, ça a complètement volé en éclats. Alors ça a évidemment une répercussion extrêmement forte. Et puis ensuite, avec le temps, si vous voulez, avec le passage du temps, avec la guerre, avec les images de la guerre, avec la compréhension de ce qui se passe, ben, on s'aperçoit que, en fait, bien évidemment, non pas que ça diminue l'impact du 7 octobre, celui-ci, je pense, reste absolument intact, mais on se rend bien compte qu'il faut aussi réfléchir à l'autre aspect de la violence qui est lié à ce que Israël fait, ce que politiquement Israël considère être nécessaire à faire, et ce qui religieusement semble être quelque chose qui est de l'ordre de l'acceptable. Et c'est là où j'ai été profondément, si vous voulez, bouleversé, et je me suis dit, il faut apporter des tentatives de réponse à ça.
0: Oui, parce que vous écrivez « Israël, à la fois victime et acteur de la violence, interroge une nouvelle fois le rapport de ma tradition religieuse à la violence ».
1: Oui, parce que l'exercice est avant tout un exercice d'autocritique. Moi, depuis 2008, où j'avais publié un livre qui s'appelait « Les versets douloureux », la problématique pour moi, elle a toujours été de proposer une réflexion critique à l'intérieur de sa propre tradition, avec l'espoir que les autres, que ce soit dans le christianisme et dans l'islam en particulier, fassent le même travail. Et l'enjeu, c'est toujours de trouver des interlocuteurs qui sont prêts à faire ce même exercice. Parce que c'est beaucoup trop facile, sinon, de montrer du doigt l'autre et de parler de la violence que l'autre commet. Elle est indéniable, elle existe, il ne faut pas la nier, il ne faut pas être naïf, encore une fois. Mais quelque part, je pense qu'il est sain et il est nécessaire d'interroger sa propre tradition. Donc moi, l'exercice, il est autocritique, c'est pas un exercice d'autoflagellation, je ne cherche pas à me faire du mal, j'ai mal. C'est pas la même chose. Et donc, quelque part, j'ai besoin de faire cette autocritique parce que c'est aussi en faisant ce travail-là, et j'espère avec suffisamment de profondeur et de clarté, que peut-être parfois il y a des solutions ou des bribes d'horizon, des bribes de lumière qui pourraient émerger.
0: On va en parler effectivement. Et vous dites que le judaïsme n'est pas une religion sans danger, c'est-à-dire ?
1: Je pense qu'il n'y a pas de religion sans danger, il n'y a pas que le judaïsme, ça c'est l'exercice autocritique. Non, les religions ne sont pas sans danger parce qu'à partir du moment où on parle d'un texte canonisé, un texte que l'on lit avec des choses que l'on récite, bien il y a évidemment des mots qui sont porteurs de sens. Et avec, si vous voulez, la répétition, l'effet de répétition, bien évidemment, ce sens, quand il est problématique et quand il est difficile et quand il est violent, il faudrait vraiment être naïf pour penser qu'il ne vient pas, quelque part, ciseler le fond du cœur de l'homme. Donc évidemment, toutes les religions ont leurs propres dangers, mais je crois que ce qui est important, c'est de savoir quelle est la capacité de chaque religion à critiquer et à être conscient de ses propres dangers pour essayer de trouver des alternatives, des voies de contournement.

0: Vous parliez de cette onde de choc du 7 octobre, les Israéliens qui l'ont subi, cette attaque terroriste la plus meurtrière de l'histoire d'Israël, près de 1200 personnes tuées par des commandos du Hamas. Notre envoyé spécial permanent à Jérusalem à l'époque, Sami Boukhalifa, était revenu sur le site du Nova Festival avec les proches des victimes un an après, un anniversaire tragique qui marquait également le début de la guerre à Gaza et le carnage qui est commis par l'armée israélienne. Les victimes sont majoritairement des femmes et des enfants, des civils. En Israël, le 7 octobre, c'est aussi une majorité de civils qui ont perdu la vie dans les localités israéliennes frontalières de Gaza et notamment à Reim où se tenait ce festival de musique.
1: 364 photos plantées sur des piquets, les visages des personnes massacrées ici même le 7 octobre 2023. Le site, lieu du drame, ressemble à un cimetière sans tombe. Il est le reflet de la société israélienne, empli de symboles religieux et laïques, des fleurs, des drapeaux, des bougies, des prières. Certains soufflent dans le chauffard une corne de bélier, c'est un rituel juif. Atva Gutman est venue ici raconter l'histoire de Tamar, sa sœur, tuée par le Hamas.
2: On a une vidéo dans laquelle on l'aperçoit durant quelques secondes. Elle se trouvait dans une voiture pour tenter de fuir. On ignore si elle et ses amis ont été sortis de la voiture et exécutés ou s'ils ont été tués parce que ça tirait de partout. On ne sait pas ce qui s'est passé exactement, mais on sait précisément où elle a été tuée.
1: Depuis Reim, Gaza apparaît au loin. Les déflagrations, des tirs de l'artillerie israélienne. Un an de guerre, d'enlisement. Le Hamas est toujours là, la souffrance aussi.
3: I don't ask for revenge.
1: Mais pas de vengeance, clame Atva.
3: I don't want a revenge.
2: Oui, je ne souhaite pas la vengeance.
3: I'm a doctor.
2: Je suis médecin, je défends la vie. Je ne ferai jamais de mal à personne, pas même à un terroriste. Moi, je veux juste la paix. C'est dur à dire. Mais heureusement que ma sœur a été tuée et n'a pas été kidnappée.
1: Le 7 octobre, 251 personnes ont été enlevées par le Hamas en Israël.
0: Voilà, c'était donc un an après. Aujourd'hui, nous sommes 3 ans après, David Meyer. La guerre s'est installée dans la région, même si des cessez-le-feu devaient être en vigueur à Gaza et au sud Liban. Il y a une véritable difficulté aussi à assumer cette violence, la violence subie, qui était une onde de choc, vous en parliez, mais aussi cette violence infligée et son articulation donc avec la violence subie donc par les juifs.
4: Oui, je crois que les deux évidemment sont liés et pour moi, si vous voulez, j'ai besoin de revenir un peu en arrière historiquement pour essayer de comprendre et expliquer ça. Vous savez, après la Shoah, après Auschwitz, le peuple juif a beaucoup réfléchi à travers ses théologiens sur quelle était la signification de cet événement religieusement. Qu'est-ce que cet événement impliquait pour reformuler la pensée juive d'aujourd'hui. Il y a un penseur en particulier qui s'appelle Emil Fackenheim, qui était très connu à l'époque, qui a organisé la réflexion juive autour de l'axe selon lequel, après avoir subi le génocide, après avoir subi la Shoah, la survie du peuple juif, et ce sont ses mots, ne souffre aucun compromis. C'est bien évidemment, sans le dire, toute la politique d'Israël qui s'entend dans ces mots-là. La survie du peuple juif ne souffre aucun compromis. Et en même temps, une fois que vous avez dit « aucun compromis », parce que c'est ça la réponse d'un peuple qui a été disséminé, c'est de dire « la survie devient une valeur suprême ». Mais une fois que vous avez dit « aucun compromis », le « aucun compromis » ouvre nécessairement l'espace à la possibilité de justifier tout. La problématique aujourd'hui, c'est de savoir « est-ce qu'il y a une limite ?» à ce aucun compromis, ou est-ce qu'il faut comprendre aucun compromis vraiment comme le sens plein des mots? Est-ce qu'il y a une limite? Et est-ce que nous savons aussi faire des exceptions? Et là, je pense qu'il y a une réflexion sur le sens de la limite et sur la capacité d'une tradition religieuse qui a connu la Shoah, qui a connu Auschwitz, de faire une exception par rapport à sa propre perspective théologique. Et c'est pour ça que je pense que les deux sont très fortement lié.
0: Et vous-même, David Meyer, votre histoire familiale propre est marquée aussi par la Shoah, le génocide des Juifs pendant la Seconde Guerre mondiale. C'est une histoire qui continue de marquer cette réflexion.
4: Oui, nécessairement. Je crois que, comme je veux dire, tous les Juifs ashkénazes qui sont encore de par le monde, on est nécessairement marqués par la Shoah, bien qu'il n'y avait pas que des Juifs ashkénazes, mais enfin majoritairement. Donc oui, bien sûr, c'est quelque chose qui me touche profondément au niveau de l'histoire de ma propre famille, au niveau de ma propre transmission, de ce que j'essaye de prendre, au niveau de la sensibilité que j'ai par rapport au judaïsme. Et c'est d'ailleurs pour ça que c'est un des sujets phares que j'enseigne à l'université grégorienne, parce que je pense que c'est très très important pour le coup pour le monde catholique qui est en débat, en discussion, en dialogue, en amitié avec le peuple juif, d'avoir une sensibilité, la sensibilité juste par rapport à qu'est-ce que cela signifie pour nous. Donc bien évidemment, tout ça se retrouve, et la réaction par rapport au 7 octobre, elle est évidemment aussi en écho par rapport à une histoire que nous avons vécue, une histoire transmise, une histoire reçue, et tout ça crée cette situation qui est infiniment compliquée et émotionnellement extrêmement dense.
0: Alors David Meyer, je rappelle que vous êtes rabbin, donc, et professeur de littérature rabbinique. Vous dites que la violence commise par certains partis et groupes orthodoxes radicaux aujourd'hui implique qu'il faut réviser le lien entre judaïsme et violence. Est-ce que la violence dans la tradition juive est une réalité? Si on en revient au texte, David Meyer, est-ce que la Bible est violente? Est-ce qu'on peut avoir quelques exemples pour nos auditeurs? Vous évoquez justement Les versets douloureux, c'est un livre que vous avez écrit en 2008.
4: Alors oui, c'est malheureusement assez simple de trouver des exemples dans le texte biblique, qui là, pour le coup, est le texte partagé par le christianisme, bien évidemment, ça c'est pas qu'un texte juif, mais je veux dire, il suffit de penser, l'exemple le plus flagrant, c'est évidemment le livre de Josué, c'est le livre de la conquête de la terre, c'est un livre dans lequel, eh bien, on parle de façon extrêmement ouverte de la réalité de l'occupation de la terre, l'arrivée sur la terre promise avec des massacres à n'en plus finir. C'est un livre que j'avais qualifié à l'époque d'un livre d'hémoglobine, mais c'est vraiment un livre hémoglobine, il y a énormément de ça. On peut revenir même plus en arrière dans le récit. La question du sacrifice, non-sacrifice d'Isaac est aussi un élément de réflexion sur la violence. Comment comprendre, que comprendre de cet Abraham, le père de la foi, qui pense que Dieu lui a dit qu'il fallait sacrifier son fils? Et heureusement, c'est pas ça. Mais il y a cette pensée qui émerge de celui qui a inventé le monothéisme. Bon, des exemples, il y en a beaucoup. Les psaumes ne parlent pratiquement que de la violence, de l'ennemi, des situations de guerre. Le livre de Samuel, les livres des rois parlent des guerres, parlent des violences. La lutte de David contre Goliath qui se termine aussi par l'anéantissement des Philistins. Bon, des exemples, il y en a beaucoup. Nous les partageons avec les autres. La difficulté, c'est que nous nous sommes crus pendant très longtemps, nous nous sommes crus à l'abri du risque d'une lecture littéraliste de ces textes, parce que la tradition rabbinique avait toujours su contourner ces textes, et on s'est dit, ça ne nous concerne pas. Et finalement, Israël, comme étant un pays avec les responsabilités d'un pays, avec les choix qu'il faut parfois faire, des choix qui peuvent être parfaitement non éthiques, mais parfois on est aussi obligé de les faire, eh bien, Israël remet le judaïsme face à la réalité de ce que certains voudraient lire dans le livre, comme si le livre venait vous dire ce qu'il fallait faire et comment il fallait faire. Or, c'est pas ça. Le livre, dans la tradition rabbinique, c'est le livre qui est supposé vous faire réfléchir. C'est pas le livre qui est supposé vous dire exactement ce qu'il faut faire.
0: Et justement, vous écrivez, pris dans les rouages du quotidien d'un État, qui plus est vivant depuis plus de 60 ans dans une situation de conflit avec ses voisins, nombreux sont ceux qui se laissent séduire par une lecture à main nue, entre guillemets, du texte biblique, utilisant la Bible comme un cadastre et les versets de la Torah comme une carte blanche à la violence.
4: Alors l'expression du risque de la lecture à main nue, c'est une expression qui vient de Lévinas dans ses lectures talmudiques.
0: Lévinas, ce philosophe.
4: Oui, le philosophe Emmanuel Lévinas, qui donc a fait, en plus de ses écrits philosophiques, des lectures talmudiques, et qui met en garde contre le fait de s'approprier le texte tel qu'il est écrit. Parce que toute la tradition rabbinique, normalement, c'est la création d'une distance qui permet une relecture, qui permet un contournement de ce qui est écrit, mais ce n'est jamais l'appropriation de l'écrit. Et là, ce que l'on voit, c'est que avec certaines dérives, en tous les cas qu'on voit en Israël, c'est une tentative de faire main basse, de laisser partir, si vous voulez, toute cette tradition rabbinique qui s'effondre, et de retourner, parce qu'il y a un retour à la terre, de retourner à ce retour fondamental au livre, mais sans l'intermédiaire de l'interprétation. Et évidemment, dès que vous tombez dans ça, eh bien, vous retombez dans les passages violents, et si vous pensez que c'est ça ce qui est écrit, eh bien, vous sombrez dans la violence.
0: Alors, expliquez-nous, David Meyer, aussi, la différence entre le texte qui a été figé, donc, avant le IVe siècle, qui est lu, utilisé, interprété, loin du texte original, finalement?
4: Oui, alors, pour faire simple, il y a en fait deux formes de texte, si vous voulez. Il y a une Torah révélée, donc le texte de la Torah, le Pentateuque, okay, qui est révélé, qui, dans la tradition la plus ancienne, si vous voulez, est un texte typique de l'hébreu dans lequel il n'y a que des consonnes sans voyelles et sans séparation entre les mots. Donc, vous pouvez lire ce que vous voulez. Ça dépend où vous mettez les voyelles, ça dépend où vous mettez les séparations entre les mots, où vous
0: les
4: mettez
0: points,
4: les points,
0: les points
4: d'interrogation, ce que vous voulez. Et puis, il a bien fallu organiser la communauté. Donc, à un moment, la tradition s'est posée et a dit, bon, on va mettre des voyelles, donc on va raconter une histoire, on va la ponctuer et ça donne un récit. Alors, bien évidemment, si vous pensez que le récit tel qu'il est lu est le texte d'origine, donc totalement figé, eh bien, vous êtes figé dans une histoire qu'on vous raconte. Mais, que fait la tradition rabbinique? Elle dit, c'est pas parce que des voyelles et que le texte existe de façon audible que je n'ai pas le droit de repartir un échelon antérieur et de réinterroger le texte sur la façon dont il pourrait être lu, autre que celle que la tradition m'a transmise. Et donc, c'est là où il y a une énorme confusion qui devient extrêmement dangereuse, parce qu'à ce moment-là, le texte révélé devient le texte qui a été figé dans les premiers siècles de l'ère chrétienne, alors que ce texte-là n'est que le résultat d'une interprétation parmi d'autres. Et c'est là où il faut réouvrir le texte de l'intérieur pour arriver à lui faire dire aussi autre chose. Pas que autre chose, mais aussi autre chose. Et quand c'est nécessaire, contourner les passages qui aujourd'hui doivent être considérés comme n'étant plus acceptables, n'étant pas acceptables.
0: Donc, effectivement, depuis plusieurs années, on sent cette volonté de réappropriation de ce texte, de lecture littéraliste hein, de ces textes, comme vous le disiez, par les ultra-orthodoxes juifs hein, qui font cette lecture très fondamentaliste de la tradition rabbinique avec l'idée d'un retour aussi du peuple élu sur ces terres de Judée-Samarie, comme ils le disent, du Jourdain à la mer, avec cette vision du grand Israël biblique. Comment les courants fondamentalistes contemporains, donc du judaïsme, se nourrissent de ces lectures particulières des textes, justement, notamment avec cette conquête, vous en parliez tout à l'heure, hein, de la terre de Canaan dans le livre de Josué, par rapport à ce qui se déroule à Gaza aussi, cette volonté aussi d'aller récupérer toutes ces terres.
4: Je pense que la motivation, si vous voulez, derrière, c'est de dire, finalement, toute la tradition rabbinique, celle de l'interprétation, cette tradition que moi j'aime et que j'essaie de défendre et de mettre en avant, c'est une tradition qui est née dans un monde diasporique. C'est-à-dire, c'est une tradition qui est née alors que nous n'avions plus de terre. Il est devenu donc très difficile pour le judaïsme contemporain qui fait face au pouvoir et à la terre de se dire, mais quels sont les textes, finalement, de ma tradition dans lesquels je retrouve quelque chose qui ressemble à ce que je connais aujourd'hui? Parce que, allez savoir ce que disaient des rabbins en Babylonie ou en Pologne ou ailleurs, alors qu'ils avaient aucune responsabilité de pouvoir, qu'ils n'avaient pas de terre, qu'ils pouvaient rien faire, de toute façon, c'est un exercice qui, d'une certaine façon, pour eux, est assez facile. Vous n'avez pas la responsabilité de pouvoir, vous pouvez dire tout ce que vous voulez sur la tradition rabbinique. Mais que dire sur le fait quand vous avez physiquement le pouvoir? Le seul livre qu'ils ont, c'est évidemment le retour au texte de la Bible. Et là, de ce point de vue-là, il y a déjà une tentative, il y a une tentation plutôt, de retour vers une forme de littéralisme de la lecture. Et je pense qu'il y a une autre raison, c'est encore une fois, elle est liée à la réalité de la Shoah et à la réalité d'Auschwitz, c'est que le savoir du judaïsme, le vrai savoir rabbinique, qui avait besoin de racines profondes pour montrer de la flexibilité, eh bien, ce savoir-là a été assassiné. Et que donc, le judaïsme d'aujourd'hui est un judaïsme qui se rattache non pas à ce savoir très profond, mais à quelque chose de beaucoup plus superficiel. Et, je vais aller un pas plus loin, qui se rattache, en fait, à une certaine perception binaire de la loi. Il y a l'autorisé, il y a l'interdit. Donc ça, on sait, l'autorisé, l'interdit. Mais quand vous mettez l'accent uniquement sur une perception binaire de la loi, il faut pas s'étonner à ce que ça ait des implications sur une perception binaire de la réalité politique. Il y a eux et il y a nous.
0: Il y a eux et il y a nous, car voici en effet ce qui se passe à Gaza, dans les faits. Hein, le gouvernement israélien qui a intensifié depuis le début du mois d'août dernier ses frappes sur l'enclave palestinienne. Voici le reportage dans le centre de la bande de Gaza à Merazi. Il est signé Rami Almegari et Frédéric Misselin à Jérusalem.
5: Un groupe d'hommes essaye de déplacer des gravats pour retrouver quelques affaires, car il y a une semaine, l'armée israélienne a bombardé ce quartier de Megazi. 25 logements ont été pulvérisés. La maison de Sobi Al-Haddad n'a pas été épargnée.
6: Tout est détruit, tout le quartier. Il n'y a plus d'égout, pas d'eau. On se débrouille avec des seaux, on va chercher l'eau dans le quartier d'à côté. On s'aide entre voisins et avec l'aide de Dieu.
5: Le maire de Meghazi, Mohamed Misleh, est venu constater les dégâts. Il se tient à côté d'un énorme trou causé par le bombardement. Le système d'égout a été endommagé. Un peu plus loin, la ligne jaune et au-delà, l'armée israélienne. C'est dangereux de s'approcher pour réparer, explique le maire.
7: La municipalité ne peut pas accéder aux canalisations d'assainissement. On ne peut rien réparer ou entretenir puisque nous n'avons aucun équipement, aucun matériau. Inévitablement, on peut prédire que dans un mois, cet endroit sera un vrai cloaque, le repère des insectes et des rongeurs.
5: Les conditions d'hygiène sont désastreuses dans l'enclave palestinienne et la chaleur de l'été n'arrange rien. Rami Al-Megari dans la bande de Gaza, Frédéric Misselin, Jérusalem, RFI.
0: David Meyer, on entend ce reportage hein, dans la bande de Gaza. Vous parliez tout à l'heure de ce système peut-être de lecture binaire, le bien, le mal, mais finalement c'est aussi considérer l'autre comme moins humain que soi-même. C'est aussi la question de la déshumanisation qui est en jeu.
4: Je pense qu'il y a deux choses. Il y a d'une part la problématique binaire que j'ai évoquée, et cette problématique binaire, quand elle se radicalise, c'est effectivement eux ou nous, mais ça ne peut jamais être eux et nous. Ça, c'est le principe même du binarisme. Et de façon radicale, ça renvoie bien sûr à l'idée de voir dans tout ennemi, puisqu'on a perdu le sens de la finesse du grain, de voir dans tout ennemi la radicalité absolue de l'ennemi. Et là, on pourrait parler, encore un exemple biblique, de la lutte contre Amalek, qui est le type même de l'ennemi absolu d'Israël qui doit être détruit et défait. Et donc, quelque part, la tradition et une certaine forme de pensée religieuse voit dans tout ennemi une résurgence, une réincarnation, si vous voulez, de l'Amalek biblique. Et moi, je me rappelle très bien d'un écrit de l'écrivain israélien Amos Oz au moment de la guerre du Liban de 1982, dans lequel Menachem Begin, à l'époque, traitait Arafat,
0: premier ministre d'Israël,
4: il appelait Arafat, qui était réfugié à Beyrouth, il le traitait d'Hitler, et à l'époque, Amos Oz disait, mais que faites-vous? Vous faites ressusciter Hitler à chaque fois que vous avez un ennemi. Arafat n'est pas Hitler. Donc c'est un ennemi. C'était un ennemi. Mais c'est pas Hitler. Donc c'est pas, tout n'est pas toujours le mal absolu. Et dans cette vision qui manque de capacité de discernement, alors même que nous avons des vrais ennemis, attention, moi encore une fois, je suis pas naïf, je suis pas pacifiste, il y a des fois il faut faire la guerre, malheureusement. Mais dans cette réalité qui manque de cette finesse de discernement, eh bien tout ennemi devient l'ennemi radical, et c'est là où vous avez une déshumanisation, parce qu'en fait, à la place de voir celui qui est en face de vous, vous voyez la réincarnation d'Amalek. Et là, ben vous sombrez dans tout ce que la Torah, quand elle est lue à main nue, autorise de faire contre Amalek.

0: Dans cette lecture à main nue aussi, concernant la conquête de ces terres, vous en parliez tout à l'heure, David Meyer. Il y a un exemple aussi avec ce qui se passe actuellement en Cisjordanie occupée, où des colons israéliens assiègent et s'emparent de maisons de Palestiniens, de terres, pour récupérer justement ces terres, mais en présence de l'armée israélienne qui n'intervenait pas. Écoutez ce reportage en août dernier à Kousra de Nicolas Falaise.
1: Breaking the Silence, briser le silence, est une organisation d'anciens soldats israéliens qui milite contre l'occupation des territoires palestiniens. Nadav Weiman dirige cette ONG et il suit de très près les événements de Kousra, exaction commise par des colons radicaux et inaction de l'armée, un schéma bien connu dont il s'offusque.
2: Des soldats ont été envoyés pour arrêter les colons et au lieu de les arrêter, on les a vus prier tous ensemble.
1: Nadav Weiman dénonce le comportement de l'armée qui laisse libre cours à l'agenda politique des colons israéliens.
2: Ils veulent de plus en plus de violence en Cisjordanie occupée. Pour eux, la violence est positive. Ils veulent plus de sang pour obtenir plus de terres. Ils ne s'en cachent pas. Ils disent que la confrontation avec les Palestiniens va amener la violence, ce qui va leur permettre d'étendre leur contrôle jusqu'à l'annexion, car c'est ce qu'ils veulent, un état d'apartheid.
1: Pour le responsable de l'ONG Breaking the Silence, cette logique est soutenue par la coalition au pouvoir en Israël, au sein de laquelle siègent des ministres de l'extrême droite religieuse, celle des colons israéliens.
0: David Meyer, vous dites que la réalité du discours politico-religieux depuis les attaques du 7 octobre 2023, plus fortement, permet de prendre la mesure de la tragédie humaine que l'échec présent de la pensée juive dans le cadre politique de l'État fait peser sur deux peuples, le peuple d'Israël et les Palestiniens. Il n'y a donc pas de capacité créative pour sortir de ces discours clivants et guerriers ?
3: Pour l'instant, malheureusement, on a l'impression qu'il n'y a pas beaucoup de discours créatifs. Alors, heureusement, il y a encore en Israël des associations comme Breaking the Silence qu'on vient d'écouter. Mais quelque part, on a l'impression au niveau religieux que la voie qui permet la création d'un chemin de paix est absolument non seulement inaudible, mais simplement qu'elle n'a pas d'idée, qu'elle n'arrive pas à le formuler. C'est compliqué parce que formuler des perspectives de paix, même si elles sont instables et dangereuses, toutes les paix sont dangereuses aussi parce qu'on ne sait jamais, c'est quelque chose qu'on sait faire dans le cadre d'une laïcité, d'une rationalité de la pensée. Mais la problématique ici, c'est que si vous faites ça, vous ne parlez que à ceux qui sont déjà convaincus qu'il faut le faire. Vous pouvez parler à la gauche israélienne à Tel Aviv. Ils sont évidemment convaincus, ou ils étaient, en tous les cas, à un moment convaincus qu'il fallait bien trouver une solution et qu'on pouvait se débrouiller.
0: Oui, comment arriver à capter les autres?
3: Oui, le problème, c'est qu'il faut parler à ceux qui ont besoin de vous écouter et ceux qui ne sont donc pas d'accord avec vous. Et donc, il faut trouver une terminologie religieuse qui permet, tout en acceptant les principes de base de la réflexion religieuse, qui permet d'essayer de faire en même temps germer autre chose. Donc c'est là où ça devient extrêmement difficile. Je me permets de citer peut-être une des rares notes d'espoir que j'ai. C'est un commentaire du Rav Soloveitchik, qui était le grand rabbin à Boston, dans la deuxième moitié du XXe siècle. Le Rav Soloveitchik faisait un commentaire absolument fascinant sur Adam, dans le chapitre 2, la création d'Adam et de Ève, au chapitre 2 de la Genèse. Il disait finalement, Ève est créée après que Dieu ait fait sombrer un grand sommeil sur Adam. C'est uniquement après ce sommeil. Et il traduit ce sommeil par la défaite. Il dit, Adam est capable d'envisager l'autre, donc Ève, de rentrer dans un dialogue avec Ève uniquement lorsqu'il a connu la défaite. Il dit, il n'y a aucune religion qui, lorsqu'elle est au sommet de sa toute-puissance, est capable de dialoguer avec les autres. Il ne faut que passer par la défaite. On hésite en disant ça par rapport à l'actualité d'aujourd'hui, parce que, quelque part, vu aussi la nature objective de nos ennemis, je préfère ne pas parler de défaite. Mais en même temps, la non-victoire, non-défaite, est-ce que ça ne crée pas les conditions nécessaires de cette défaite de Adam qui, d'un seul coup, fait émerger autre chose ? Il y a peut-être là, mais vous voyez, il faut repasser par le texte, il faut repasser par des commentaires pour essayer d'ouvrir un horizon qui soit peut-être audible.
0: Et d'ailleurs, vous dites que le judaïsme d'aujourd'hui ne sait plus écouter le Midrash. Alors, vous avez expliqué à nos auditeurs ce qu'est le Midrash. Le religieux de notre siècle ne sait plus dialoguer avec une certaine forme de laïcité.
3: Oui, alors je commence par parler du Midrash en deux mots, pas en trois heures. Voilà, le Midrash c'est une forme de commentaire qui est basée sur les versets bibliques, mais non pas pour expliquer dans le sens de l'exégèse, le sens du verset, mais pour utiliser le verset pour dire autre chose. Et donc ça, c'est quelque chose qui remonte à l'époque de la fin du deuxième temple, la période de l'Antiquité, Antiquité tardive, etc. Et que fait le Midrash? Le Midrash, il est justement créatif. C'est-à-dire qu'il prend un verset, il dit « c'est pas ça ce qu'il faut lire, il faut lire comme ça, il faut changer les voyelles, il faut rapprocher avec un autre texte, ça dit autre chose, c'est pas ce que vous croyez, etc. etc. » Ça part dans tous les sens. Et dans tous les sens, il y a sans doute beaucoup de bêtises aussi, mais une fois de temps en temps, dans tous les sens, il y a quelque chose qui sort. Et c'est ça ce qui fait sortir de la pensée du binarisme, qui soit eux ou nous, mais jamais eux et nous. Le Midrash, c'est cette capacité à faire vivre côte à côte plusieurs types de textes qui viennent s'illustrer les uns les autres. Et ça, aujourd'hui, le judaïsme, malheureusement, n'a plus la flexibilité nécessaire à ça. Et je crois que le judaïsme n'a plus cette flexibilité-là, encore une fois, à cause de la guerre. Parce que pour être flexible, il faut des racines profondes. C'est les racines profondes qui vous donnent un sentiment que vous pouvez avoir l'audace d'être flexible. Mais quand les racines ont été coupées, l'audace de la flexibilité, c'est très très difficile.
0: Mais quand vous dites « le judaïsme ne peut pas le faire », c'est qui, en fait, dans le judaïsme ?
3: Dans le judaïsme, c'est tous ceux qui veulent bien essayer de s'exprimer dans un langage qui est reconnaissable par le peuple juif. C'est un peu une définition circulaire, mais comme nous n'avons pas d'autorité, il n'y a pas de pape, voilà, il n'y a pas de synode du judaïsme aujourd'hui.
0: Il y a des rabbins. Comme vous.
3: Et voilà. Et il faut que les gens prennent la liberté de s'exprimer, s'expriment avec des mots qui résonnent dans la tradition, dans l'espoir, peut-être, à un moment, d'être entendus.
0: Donc ça veut dire qu'ils ne le font pas suffisamment aujourd'hui. Ou ceux qui le font ne sont pas audibles.
3: Je pense que, un, ceux qui le font sont rarement audibles, et deuxièmement, il y a très peu de gens qui le font. Donc je pense qu'on est face à une double problématique, en fait, malheureusement.

0: justement comment aller à l'encontre de cette lecture à main nue, hein, on y revient, très littéraliste de la Bible. Vous écrivez « Il faudrait que les autorités religieuses aient conscience de la responsabilité qui leur incombe de tout faire pour lutter contre les dérives violentes d'une tradition mal comprise ». Et donc, c'est ce que vous dites. Malheureusement, ce n'est pas suffisamment le cas.
1: Oui, parce que quelque part, aujourd'hui, le monde rabbinique est un peu sclérosé dans la façon dont il est organisé autour de communautés. Et plutôt que d'être, au niveau rabbinique, un moteur de la réflexion, eh bien, c'est devenu un refuge d'une certaine tradition figée. Et tant qu'on reste dans une perception du judaïsme qui est refuge dans une tradition qu'on a essayé de figer parce qu'on ne sait pas vers quoi vient l'avenir, alors on a tout figé dans un bloc de glace, eh bien, à ce moment-là, évidemment, il n'y a pas de voix rabbinique qui peuvent s'élever et qui peuvent être entendues.

0: Poteri, baptisé Birao Tamam, ce qui signifie « Birao est bon ». Ici, le travail commence par la préparation de l'argile. La terre est soigneusement sélectionnée, débarrassée des pierres et des impuretés, puis travaillée avant d'être façonnée.
1: Depuis l'origine, la poterie est très utile dans cette région à forte chaleur. Nous fabriquons des vases qui nous permettent de garder l'eau fraîche. Nos pots et vases racontent l'histoire de la vie, des naissances, des luttes et de l'espoir d'un monde meilleur.
0: Mais à Birao, les infrastructures modernes restent limitées. Les quelques 30 000 habitants se déplacent principalement à Dodane, en charrette ou encore à vélo.
1: C'est important de vivre selon ses propres réalités. Il n'y a ni bus, ni taxi, ni transport en commun pour relier les différents quartiers. On se déplace avec des ânes ou des charrettes. C'est un moyen de transport simple et accessible à de nombreuses familles. Ici, l'âne est notre principal moyen de transport, aide à transporter les produits et faire de l'économie.
0: Aujourd'hui, la ville fait face à plusieurs défis majeurs. L'insécurité, la dégradation du réseau routier et son isolement qui entraîne une hausse du coût de la vie. Rolf Esteve Domerle, de retour de Birao, RFI.
2: Et vous venez d'entendre l'un des trois reportages consacrés à Birao. Ils sont tous à retrouver sur RFI.fr, rubrique Reportage Afrique. Pour 100% création jusqu'à la fin du mois, Paris accueille Parcours Bijoux, une grande exposition de bijouterie contemporaine française et internationale. Anne Milbeau est fondatrice de l'atelier éponyme et elle y participe. Elle aime créer des bijoux doux ou touchés, rassurants et chargés de sens. Maria Fonso, vous nous dites que son travail invite à la mémoire, la beauté simple et l'émotion partagée.
3: Je trouve ça quand même incroyable. On part d'un bout de fil à un bout de plaque et on crée quelque chose qui n'existe pas ou qui ressemble à quelque chose, mais qui est différent. Je suis toujours à la recherche de l'équilibre, mais ça se joue à rien. En bijouterie, c'est un quart de dixième de millimètre. Une dépasseur change tout.
4: Anne Milbeau, fondatrice de l'atelier éponyme.
3: Je fabrique dans mon petit coin, mais ce que je préfère faire, c'est dans mon style, répondre à une commande. Le livrer et voir les gens vraiment heureux, je ne sais pas, enfin en tout cas satisfaits et si heureux, contents de cette chose qui a été créée pour eux.
4: Née en Bretagne, dans le nord de la France, Anne Milbeau grandit dans une petite ville où la forge de son grand-père a laissé une empreinte profonde. Passionnée de musique, elle suit naturellement des études de musique à Rennes. Cependant, un besoin créatif manuel l'amène à expérimenter d'autres médiums. Et en 1993, elle se forme en art plastique à Nîmes et découvre alors sa vocation pour la bijouterie contemporaine.
3: C'était une formation d'un an avec des professeurs professionnels, des artistes. Ça a été vraiment une révélation. Je me suis assise à l'établi et là, je me suis trouvée vraiment à ma place. J'ai commencé à travailler chez moi. Les gens que j'ai rencontrés à Nîmes, ça a été vraiment fédérateur. On a voulu tout de suite montrer ce qu'on pouvait faire. Et petit à petit, j'ai fait des expositions.
4: En quête d'harmonie, d'équilibre visuel et tactile, Anne Milbeau puise ses inspirations dans la mémoire, l'architecture et le mouvement. Elle crée des bijoux de protection ou qui évoquent le cycle de la vie, comme dans la collection présentée à Parcours Bijoux.
3: En 2020, je mettais en parallèle le corps et la maison. L'importance de l'abri dans lequel on peut se réfugier quand on en a un, que j'ai symbolisé par cette maison à cinq pans. Et cette fois-ci, je participe à une exposition organisée par Elsa Vanier qui s'appelle « Ange ou démon ». Je reprends cette idée de maison et de bois brûlé que je mets en lien, et ça s'appelle « Foyer ». Donc j'ai fait six pièces qui racontent l'importance du foyer, l'abri et en même temps lié au feu, donc qui peut être destructeur. Et je travaille aussi pas mal des ex-voto, des amulettes, des objets de dévotion et de protection. Ça fait vraiment partie aussi de mon travail.
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comme c'est David Bowie, on vous en a laissé un petit peu plus. C'est la fin de cette édition L'Afrique Midi, mise en onde par Mickaël Goncalves, rédaction en chef Frédéric Guérin, avec Marion Lestel. Nos excuses pour le début un tout petit peu chaotique suite à un bug, ça arrive même au meilleur de nos logiciels.

0: À suivre le journal international en français, sauf en Afrique de l'Ouest, où vous attendez 30 minutes d'informations en full day. Et en Afrique lusophone, nous vous avez rendez-vous avec une demi-heure d'infos en portugais. C'est aussi ça, la richesse de Radio France Internationale. Il me reste quelques secondes pour remercier toute la rédaction Afrique de Radio France Internationale, tous ses correspondants et correspondantes à travers le continent, sans qui ce journal et son présentateur ne seraient pas grand-chose. Et j'ai encore quelques secondes pour surtout vous remercier, vous, auditeurs et auditrices de Radio France Internationale. Merci pour votre fidélité. On marque une pause, une minute.
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6: Il est pile midi, temps universel, 14h ici à Paris. C'est l'heure du tour du monde de l'actualité à la mi-journée sur RFI. De Sao Paulo à Kiev, en passant par Islamabad. Bonjour à toutes et à tous, bienvenue.
1: Charlotte Hydrac.
6: Stop ou encore maintien de la gauche au retour des conservateurs Lula ou Flavio Bolsonaro. C'est une présidentielle en forme de duel qui se joue aujourd'hui au Brésil dans un pays très polarisé. D'après les sondages, les deux favoris sont dans un mouchoir de poche. Depuis Sao Paulo, le professeur d'université João Whittaker sera notre invité. Une visite surprise du chancelier allemand à Kiev, Friedrich Merz, venu marquer son soutien à l'Ukraine qui fait face à des attaques russe quotidienne. Un pont de la capitale a encore été ciblé.
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6: À la une aussi, entre 400 et 500 lycées seront fermés demain en France, totalement ou partiellement, dans le cadre du mouvement lycéen. C'est ce qu'indique là le ministre de l'Éducation. Et puis c'est un baobab de la littérature africaine qui s'est éteint. L'écrivain sénégalais Cheikh Hamidou Kane, auteur notamment du livre L'aventure ambiguë, devenu un classique. On en oublierait presque qu'il s'agit d'élections générales. Les Brésiliens votent aujourd'hui pour les gouverneurs, les députés, les sénateurs, mais c'est bien la présidentielle qui est au centre des discussions, avec un petit air de déjà-vu, de match-retour entre Lula, le président sortant de gauche, et Flavio Bolsonaro, le fils de l'ancien président d'extrême droite, Jair Bolsonaro. Thierry Augier, on vous retrouve à Sao Paulo, vous êtes en direct. Les bureaux de vote là ont ouvert il y a une heure maintenant. Est-ce qu'il y a du monde ?
7: Oui, oui, il y a déjà pas mal de monde dans les bureaux de vote et ça s'annonce très serré. Il faut dire que les deux candidats ont fait le forcing jusqu'au bout, jusqu'à hier soir, dans un style très différent. Lula a participé à une marche jusqu'au centre-ville de São Paulo. Il y avait beaucoup de monde, une sorte de marée rouge entourée de ses militants. Il a présenté l'élection comme un choix entre la démocratie et la barbarie. Il a appelé à vaincre l'extrême droite jusqu'au bout. Il a lancé au passage un appel aux électeurs plus âgés pour qu'il se mobilise. Quant à Bolsonaro, il était, lui, dans l'intérieur de l'État de São Paulo, qui est plus rural et plus conservateur. Il a participé à un cortège de plusieurs avec plusieurs centaines de motards, donc une campagne un peu macho, avant de rejoindre son fief de Rio, où il a participé à des meetings dans les banlieues populaires, où il y a beaucoup d'électeurs évangéliques. Bolsonaro qui a déjà voté à Rio, où il a appelé au vote utile.
6: Thierry Augier en direct de Sao Paulo, scrutin à suivre bien sûr sur notre antenne, sur RFI.fr. On va revenir sur les enjeux, sur l'ombre aussi de Donald Trump qui plane sur cette élection avec notre invité dans 10 minutes. Une fois de plus, un pont de Kiev a été visé par un drone russe ce dimanche, le pont nord de la capitale ukrainienne, déjà ciblé, et cela en pleine visite du chancelier allemand, déplacement surprise de Friedrich Merz. Selon des sources gouvernementales à Berlin, il doit annoncer une nouvelle aide militaire d'environ 1 milliard d'euros pour l'Ukraine, notamment destinée à la défense contre les drones à réaction russe de plus en plus utilisés, ainsi que la livraison d'armes à grande portée. L'Allemagne est aujourd'hui le principal contributeur européen de l'aide à l'Ukraine. Bonjour Anne Verdaguer.
8: Bonjour.
6: Une aide qui permet notamment de maintenir son industrie de l'armement à flot.
8: Oui, même si Berlin ne le dit pas aussi clairement, la crainte d'une extension de la menace russe est au cœur du discours allemand pour expliquer cette nouvelle aide militaire d'un milliard d'euros. Si la Russie n'est pas stoppée, sa machinerie de guerre finira par se diriger sur nous, a déclaré le chancelier allemand à son arrivée à Kiev. Mais il y a aussi l'enjeu industriel, vous le disiez, après des décennies de sous-investissement. L'industrie allemande de défense connaît aujourd'hui une explosion des commandes dans les principales entreprises du secteur. Les effectifs ont augmenté d'environ 30% en 4 ans et les chiffres d'affaires s'envolent. Pour Berlin, il s'agit donc de contenir la menace russe tout en renforçant une industrie de défense dont l'Allemagne veut désormais faire un pilier de sa propre sécurité. Friedrich Merz est d'ailleurs accompagné dans son déplacement par la ministre allemande de l'économie et de 10 entreprises des domaines de l'armement et de l'énergie. Le chancelier allemand doit aussi annoncer lors de sa visite 350 millions d'euros d'aide destinée aux infrastructures ukrainiennes avant l'hiver, période critique, on le sait, lors de laquelle l'Ukraine craint des frappes russes massives sur ses centrales.
6: Anne Verdaguer, la question de l'Ukraine qui a pesé sur les élections législatives en Lettonie hier. Et d'après les résultats de la commission électorale, eh bien, le pays balte garde son cap pro-européen et pro-ukrainien. Le parti du Premier ministre sort arrive en tête. Des torrents de pluie en Espagne ces dernières heures dans la région de Barcelone. Au nord-est, il y a eu 2 morts en cette mi-journée. Là, ça semble s'améliorer. Mais l'inquiétude se déplace dans la province de Gérone. Plus au nord, les autorités appellent les habitants à rester chez eux. Au Pakistan, les négociations entre le gouvernement et les partisans de l'ancien Premier ministre emprisonné, Imran Khan, n'ont rien donné. Imran Khan derrière les barreaux depuis 2023 pour des accusations allant de la corruption à la trahison, ce qu'il conteste. Il reste populaire auprès d'une grande partie de la population, même si les autorités le présentent régulièrement comme une menace pour la sécurité nationale. Le gouvernement avait entamé des discussions pour empêcher une grande marche de l'opposition en vue d'obtenir la libération d'Imran Khan. Ondine de Gaulle, on vous retrouve à Islamabad, vous êtes en direct. Les négociations donc n'ont rien donné.
9: Oui, les négociations auraient notamment achoppé sur les demandes du parti d'opposition réclamant un meilleur accès d'Imran Khan à ses médecins personnels en prison. Résultat, les tensions entre les autorités et le PTI sont à leur comble et le parti a lancé sa longue marche annoncée depuis plusieurs semaines. Le cortège de partisans est parti aujourd'hui de Laki Marwat, une ville située à 275 km d'Islamabad dans le Khyber Pakhtunkhwa, la seule province dirigée par le PTI. Objectif, rallier le plus de partisans possible tout au long de l'itinéraire afin d'augmenter la pression sur le gouvernement et obtenir la libération d'Imran Khan. Mais les autorités fédérales semblent déterminées à empêcher les soutiens de l'ancien Premier ministre d'atteindre Islamabad. Elles y ont banni tout rassemblement pour une période de 2 mois et ont déployé des centaines de conteneurs et des milliers de policiers pour boucler la capitale. La consigne donnée à la police est claire, arrêter plutôt que disperser. Des moyens massifs qui, selon certains observateurs, témoignent de la crainte des autorités de voir la mobilisation leur échapper et surtout de la voir se transformer en une crise politique plus large sur fond de crise économique et sécuritaire.
6: Ondine de Gaulle en direct d'Islamabad au Pakistan. La ville de Mekele en Éthiopie sous contrôle des troupes gouvernementales qui ont repris aux rebelles la capitale régionale du Tigré dans le nord du pays. C'est un revers important pour ces rebelles du Front de Libération du Peuple du Tigré. Ce conflit pourrait affecter la région, faire tache d'huile. L'Éthiopie accuse l'Érythrée voisine de soutenir la rébellion et les dirigeants érythréens, égyptiens, somaliens ainsi que le chef de l'armée soudanaise sont réunis pour en parler ce dimanche en Égypte. En France, après la pause du week-end, les associations lycéennes ont promis de poursuivre la mobilisation en début de semaine. Elles appellent à une journée de grandes protestations, mobilisation notamment mardi. Et selon le ministre de l'Éducation qui vient de s'exprimer sur la chaîne de télévision France 2, 400 à 500 établissements seront totalement ou partiellement fermés demain lundi. Toujours selon Édouard Geffray, 24 lycées ont été incendiés ou saccagés en marge du mouvement de protestation cette semaine. C'était une grande figure de la littérature sénégalaise et africaine. On a appris ce dimanche le décès de Cheikh Hamidou Kan à Dakar. Il avait 98 ans, auteur notamment d'un grand classique, le livre « L'aventure ambiguë ». Cheikh Hamidou Kan était au micro de RFI en 2019.
10: Dans une large mesure, ce roman est en effet mon histoire propre. C'est un peu une autobiographie, mais il dépasse ma personne pour concerner toute une génération. Deux ans, nés vers les années 20-30, et qui étaient des gens nés dans une société africaine noire, colonisée par l'Europe, en l'occurrence par la France, nés dans un milieu traditionnel al-Poular, peul donc musulman, pour entrer à l'école coloniale française. La langue qu'ils étudiaient, c'était le français, pas leur langue maternelle. L'histoire qu'ils apprenaient, c'était l'histoire de la France et pas leur histoire propre. Mon ambition était de participer à l'édification d'une Afrique indépendante et nouvelle et unie. Et ces deux livres que j'ai écrits sont un peu une espèce de récit de ce qui est advenu, cette ambition que j'avais pour ma vie et pour mon continent.
6: Voilà l'écrivain sénégalais Cheikh Hamidou Kan décédé à Dakar. Réaction du président sénégalais Bassirou Diomaye Faye. Dans son message de condoléances, il écrit avec l'aventure ambiguë, Cheikh Hamidou Kan a donné à des générations d'Africains les mots pour penser une question qui nous habite encore, celle de s'ouvrir au savoir du monde sans rien perdre de ce que nous sommes. Bonjour Christophe Diremzian.
11: Bonjour Charlotte.
6: Les sports avec vous, la troisième journée de la Ligue des Nations qui se poursuit. Quatre nouveaux matchs dans la Ligue A.
11: Autrement dit, la première division de la compétition, hein, il en a quatre au total. Dans le groupe 2, l'Allemagne relancée par une victoire à domicile sur la Serbie jeudi et cette fois en Grèce, tandis que les Pays-Bas accueillent les Serbes. Dans le groupe 4, le Portugal reçoit la Norvège trois jours après un joli carton au Danemark, 4-2. Et surtout, après avoir montré qu'il y avait une vie sans Cristiano Ronaldo, rentré chez lui, on le sait, avec fracas, pour avoir été trop laissé sur le banc à son goût. Pas la peine de reposer une question à ce sujet au sélectionneur Jorge Jesus, il n'y répond plus. En revanche, le capitaine et milieu de terrain Bruno Fernandes veut bien en reparler en termes élogieux d'ailleurs pour CR7.
12: J'ai parlé avec Cristiano. Je vais vous dire ce que je lui ai dit. Le plus important, c'est que quoi qu'il arrive, Chris restera à jamais le plus grand symbole de notre équipe nationale, le plus grand symbole du football portugais et de notre pays, grâce à tout ce qu'il a accompli, non seulement au Portugal, mais partout dans le monde. Pour moi, il occupe une place de choix parmi les plus grands joueurs de tous les temps, mais aussi dans le cœur de tous les Portugais. Ce qui importe le plus à présent, c'est que nous cessions de créer des divisions.
11: Bruno Fernandes en mode, et maintenant on passe à autre chose. Avant Portugal-Norvège à 18h45, temps universel à Porto. L'autre duel du groupe à la même heure, Pays de Galles-Danemark. A signaler aussi dans la Ligue B, Irlande-Israël sur terrain neutre en Serbie. Les Irlandais soutiennent la cause palestinienne, ne voulaient pas accueillir cette rencontre. Celle de dimanche dernier en Hongrie avait déjà été accompagné de signes de protestation et de menaces de boycott de la part de joueurs irlandais. Et la conférence de presse d'avant-match hier a carrément dû être écourtée après de nouvelles tensions avec des journalistes israéliens.
6: Le début aujourd'hui des championnats du monde de judo en Azerbaïdjan avec une première perspective de médaille pour l'équipe de France.
11: Le bronze en point de mire en effet pour Shirin Boukli chez les dames en moins de 48 kilos. Combat à suivre vers 14h, temps universel contre la mongole Basankou Bavoudorge. Grosse déception en revanche chez les hommes pour Luka Mekhedze, le double champion d'Europe et vice-champion olympique 2024. Il sort dès les 16e de finale des moins de 60 kilos. L'autre Français de cette catégorie, Romain Valadier-Picard, est tombé au repêchage après avoir été éliminé en quart de finale.
6: La suite des championnats d'Europe de cyclisme en Slovénie avant avec la course en ligne masculine.
11: Sans le plus célèbre de tous des Slovènes, Tadej Pogačar, ni Paul Sexas, ni Mathieu Van Der Poel, Ça fait beaucoup d'absents quand même, et peut-être, par ricochet, le bonheur du Belge Remco Evenepoel, principal favori de cette épreuve partie il y a 1h45 environ, qui a parachevé hier cette course en ligne, le triomphe chez les dames de Demi Vollering cette saison. La néerlandaise avait déjà gagné à peu près tout ce qui comptait en 2026. Le titre mondial à Montréal, le Tour de France, le Tour d'Italie, le Tour des Flandres et Liège-Bastogne-Liège, j'arrête là. Assurément, elle a franchi un cap, en particulier sur le plan mental, estime l'ancienne coureuse Audrey Cordon-Ringaud, consultante pour Eurosport.
13: Je pense que ce qui lui manquait énormément les autres années, c'est le côté psychologique. Elle était fragile. Le moindre grain de sable dans la machine enrayait la tactique, et derrière, elle n'était pas capable de se remettre en question au moment T, et je pense que ça lui faisait défaut. Aujourd'hui, elle arrive à prendre les bonnes décisions quand elle est dans une situation délicate, et bien à s'en sortir et à trouver de nouvelles façons de s'en sortir. On l'a vu notamment sur le mondial où elle part très loin, elle se fait reprendre. La Demi Vollering de l'année dernière aurait paniqué.
11: Audrey Cordon-Ringaud avec Anne Dufort-Cornillet.
6: Et puis la Formule 1, victoire de Max Verstappen au Grand Prix de Bahreïn disputé en Malaisie.
11: Course retardée d'une heure et demie en raison d'une forte pluie de mousson avant le départ. Ça n'a pas empêché le quadruple champion du monde néerlandais de s'imposer devant l'Italien Kimi Antonelli, l'actuel leader au classement des pilotes, et le Britannique Lewis Hamilton. Le premier français Isaac Hadjar a fini cinquième.
6: Et Christophe Diam, bien merci à vous. J'ajoute qu'on retrouvera tout à l'heure Mondial Sport pour une causerie, une première causerie autour d'Hugo Moissonnier. Le sport, mais pas que. Au programme, les prises de position politiques des champions, ou encore la question de l'âge des sportifs. Pour leur retour au Brésil, où les bureaux de vote ont ouvert il y a un peu plus d'une heure maintenant pour les élections générales et notamment la présidentielle. On en parlait, un premier tour en forme de duel entre le président sortant de gauche Lula et Flavio Bolsonaro, le fils de l'ancien président d'extrême droite Jair Bolsonaro. Bonjour João Whittaker.
14: Bonjour,
6: vous
14: bonjour
6: êtes à Sao Paulo, vous êtes professeur à l'université, merci d'être en direct avec nous en ce jour de vote. Alors ce scrutin, il s'annonce serré entre deux favoris qui sont au coude à coude dans les sondages, avec une légère avance pour Lula, des rivaux que tout oppose. Est-ce qu'on peut dire, selon vous, que votre pays, le Brésil, est carrément divisé en deux ?
14: Oui, je pense que dans les faits, oui, même si c'est un discours qui est très, disons, quand même simpliste, parce que c'est beaucoup plus complexe que ça, mais l'on peut dire que les dynamiques politiques électorales des derniers temps ont été menées à tendre le scénario politique de telle sorte à ce que l'on ait en fait qu'une seule alternative de vote, c'est-à-dire soit dans un camp progressiste, soit dans un champ de la droite, ou plutôt de l'extrême droite. En fait, on n'a pas de candidats qui pourraient être considérés de droite ou de centre-droite, ou de qui pourraient être, disons, entre ces deux candidatures. Donc, dans les faits, oui, on peut dire qu'il y a quand même une forte division de l'électorat brésilien.
6: Alors, à gauche, Lula, il est bien connu des Brésiliens. À 80 ans, il brigue un quatrième mandat non consécutif. Est-ce que c'est encore un vote d'adhésion, ou alors est-ce que c'est un vote pour certains contre Bolsonaro, pour ceux qui vont le choisir aujourd'hui?
14: Alors, il y a un peu des deux, parce que Lula, ce n'est pas exactement un candidat. Si on prenait son programme et on le regardait partir d'un regard français, on se rendrait compte que c'est pas vraiment un candidat de gauche, c'est un candidat de centre-gauche même. Mais pour le Brésil, où l'intérêt de la polarisation à partir de l'extrême droite est très intéressant, on le construit comme une figure d'un candidat radical de gauche. Donc, ce qui fait que son vote, il est un peu divisé, parce que il a historiquement une énorme partie de la population qui l'appuie, étant donné l'histoire du Parti des Travailleurs, mais aussi ces trois gouvernements qui ont été tous très positifs du point de vue des indices économiques, des résultats économiques, du combat contre la faim, etc. Mais il y a aussi une autre partie qui a été, disons, sensibilisée par ce qu'on appelle ici l'antipétisme, l'antiloulisme, et qui est le combustible qu'utilise l'extrême droite, et qui a quand même beaucoup d'effets. Donc je dirais que c'est assez mitigé, ça veut dire il y a un mélange d'un vote qui est... je me confonds. Et il y a aussi un autre groupe qui a vraiment peur du retour de Bolsonaro. Parce qu'il faut être très, très clair, le fils de Bolsonaro, c'est le retour de Bolsonaro.
6: Alors justement, j'allais vous poser la question, oui, puisque lui-même, donc Jair Bolsonaro, on le rappelle, condamné pour tentative de coup d'État. Son fils Jair, il se présente comme plus modéré, mais pour vous, c'est pas vraiment une version édulcorée de son père, c'est le même projet politique?
14: Oui, c'est le même projet politique, étant donné que il se présente du point de vue électoral d'une manière un peu plus modérée, parce que il sait que c'est ce qu'il doit faire, du point de vue international, du point de vue de justement des électeurs de centre que je parlais, qui sont antipétistes. Mais le fait est que tous les grandes déclarations, les grands événements, les grandes positions que son père a eues, par exemple, par rapport au Covid, par rapport à la chloroquine, par rapport aux Indiens d'Amazonie, par rapport à l'environnement, jamais son fils ne les a au moins relativisés ou niés ou dit non, ce n'est pas exactement ça. Il les a au contraire, dans toutes les occasions publiques où il a eu l'occasion de faire, il les a ratifiés, il les a comprouvés, il a dit non, c'est bien ça. Donc en fait, il ne faut pas se tromper, hein, il va visiter son père en prison, maintenant il a été interdit de le faire, mais il le va dès que possible. Celui qui vraiment est le chef d'orchestre de la candidature de Bolsonaro fils, et bien son père. Il n'y a aucun doute à cela.
6: Il a dit d'ailleurs que son père serait sa boussole. Il y a l'ombre de Donald Trump qui plane sur ce scrutin. Il a dit suivre cette élection de très près. Même si le président américain n'a pas ouvertement soutenu le candidat Bolsonaro, contrairement à d'autres élections en Amérique latine, pourquoi finalement cette retenue, entre guillemets, inhabituelle selon vous?
14: Bon, on ne peut pas essayer de comprendre la tête de Donald Trump, hein, parce qu'elle est un peu incompréhensible, mais donc il est capable de choses apparemment terribles, mais je pense que et il appuie très fortement, parce que dans certaines actions très indirectes, mais que ici on les voit bien, par exemple, il a fermé hier tous les consulats américains au Brésil en disant que c'était sécurité, une situation de danger, de sécurité. Donc c'est des petits gestes qu'il fait en permanence, que l'on voit que c'est quand même un appui très fort. Il y a l'autre frère, enfin le frère de Bolsonaro, le deuxième fils de Bolsonaro, qui est aux États-Unis et qui est très proche de Trump et qui fait tout le temps une articulation politique. Alors il y a vraiment un appui, comme il le fait pour Milley, comme il le fait pour tous les gouvernements d'extrême droite.
6: Mais ce serait ça l'intérêt de Donald Trump, ce serait de d'étendre cette influence qu'il a déjà avec ses différents alliés en Amérique latine.
14: Exactement, tout à fait. Il a inauguré une nouvelle doctrine Monroe pour l'Amérique latine et il veut prendre la main sur tout le continent. Mais, répondant à votre question, le Brésil, c'est quand même une des 10 plus importantes économies du monde. C'est quand même 200 millions d'habitants et c'est quand même un nombre d'entreprises américaines qui sont ici, un nombre d'entreprises brésiliennes qui sont aux États-Unis, qui sont très très fortes et très importantes, dont même des donateurs de Donald Trump ont été le voir pour le calmer un petit peu. Donc sa retenue est sûrement due au fait que on n'est pas en train de parler d'un petit pays avec une économie pas tellement importante et dont on peut essayer d'intervenir d'une manière plus directe. On parle d'un pays où une intervention plus directe pourrait causer une instabilité qui serait du point de vue économique un désastre pour les États-Unis eux-mêmes. Donc je pense que c'est là une certaine retenue que Donald Trump sait qu'il doit avoir, un peu à la manière du Mexique, qui est dans une situation un peu ressemblante à celle du Brésil.
6: Le temps passe vite, rapidement, si vous voulez bien, Joao Whittaker. Qu'est-ce que vous avez pensé de la campagne? Les deux rivaux ont échangé des piques, des attaques, mais il n'y a pas vraiment eu de débat direct, pas vraiment de débat d'idées, en fait, non, pendant cette campagne?
14: Au fait, là, je vais vous dire ma position personnelle. Moi, je suis évidemment anti-extrême droite ici au Brésil et anti-Bolsonaro. Et moi, je pense que le discours de Bolsonaro, fils, est vraiment tourné pour construire des coupures d'Internet, de Instagram, de TikTok, etc., et qui n'ont aucun contenu. Donc, faire un débat avec lui, qui peut dire n'importe quoi un peu à la manière de Trump, c'est vraiment ne pas faire de débat et donner du combustible pour avoir un matériel que l'on pourra après très difficilement, et Lula pourra donc Lula, lui, il a préféré, donc ça a été très symptomatique, il y avait un débat qui allait être promu par le principal chaîne de télé
6: qui a été annulé,
14: mais en même temps Lula est allé dans un canal de internet et il a eu 1,5 million d'auditeurs. Donc la stratégie de Lula était de faire une autre stratégie un peu alternative.
6: Merci beaucoup à vous, Joao Whittaker. On va suivre bien sûr ce scrutin de près sur RFI. Très bonne journée à Sao Paulo. À 14h23 à Berlin, où le Bode Museum fait le plein, et c'est pourtant un musée normalement plutôt confidentiel. Alors pourquoi? Eh bien parce qu'il abrite en ce moment le portrait officiel d'Angela Merkel, l'ancienne chancelière allemande. C'est une œuvre de Jérémy Queyras, un jeune peintre franco-allemand de 28 ans, qu'elle a finalement préféré aux célébrités en course. Et en quelques semaines, le Bode Museum est passé de 500 à 900 visiteurs par jour. Reportage Nathalie Versieux.
15: Je suis Merkel,
16: pas de doute possible, c'est bien elle. Au deuxième étage du Bode Museum, au cœur de Berlin, blazer bleu flamboyant, regard pâle, concentré, une Merkel sobre et réaliste avec toutes ses rides. Le peintre Jérémy Queyras se souvient de ce jour où il a envisagé de peindre la chancelière qui a accompagné toute son enfance.
17: En 2022, je lui ai écrit une lettre à la main, surtout une collectionneuse d'art qui m'avait encouragé à lui écrire en disant « Madame Merkel va avoir besoin d'un portrait, il faut que vous essayiez ». Pendant 3 ans et demi, 4 ans, j'ai pas eu de retour. Et en 2025, j'ai reçu un mail dans lequel on me disait Madame Merkel aimerait bien vous rencontrer en personne.
16: S'ensuit une année de travail, une vingtaine de séances de pause et une double vie pour le jeune homme obligé de garder le plus strict secret sur son travail, même vis-à-vis de ses colocataires berlinois, Jérémy Queyras.
17: Ça a été un peu un défi aussi de combiner l'image de la femme politique et la personne privée que j'ai pu rencontrer.
16: Dans le public, face au tableau, de nombreux retraités comme Barbara, une Allemande de l'Est venue exprès pour Angela Merkel.
18: On retrouve bien ses vestes, son collier, son regard. Elle a l'air en paix avec elle-même.
16: Tous ne sont pas des fans de toujours, comme ce couple de retraités originaires des bords de la mer Baltique, des électeurs du SPD. Ils n'ont jamais voté pour elle et pourtant, ils la regrettent.
18: Beaucoup lui ont reproché d'avoir laissé traîner les choses.
19: Ça, c'est un point positif pour elle. À ses débuts, elle a été beaucoup ridiculisée, mais elle a consolidé la République fédérale et l'a rendue plus transparente.
16: Le politologue Gero Neugebauer, très surpris du tournant pris par le culte Merkel, un culte qu'on retrouve jusque sur les réseaux sociaux.
20: Elle représente le bon vieux temps, une époque où on pouvait avoir l'impression qu'il n'y avait pas de conflit dans la société. Et elle a l'image d'une femme proche du peuple, n'est-ce pas?
16: Une fois l'exposition terminée, le tableau rejoindra la galerie des portraits de la chancellerie aux côtés de Konrad Adenauer, Helmut Kohl ou Gerhard Schröder. Nathalie Versieux, Berlin, RFI.
6: Et le tableau est exposé au Bode Museum jusqu'au mois de janvier. Dans 3 minutes sur RFI, Afrique Midi, mais d'abord un point commun entre les chanteuses Amy Winehouse, Adele et l'acteur Tom Holland de Spider-Man. Eh bien, tous sont passés par les couloirs de la Brit School, une école londonienne consacrée aux arts dans toute leur diversité. C'est public et c'est gratuit, une fabrique des stars de demain. Reportage à Londres, Léa Boutin-Rivière.
21: À la Brit School, comme dans toutes les autres écoles du monde, les élèves se racontent joyeusement les derniers potins entre deux leçons et discutent du prochain cours, mais la ressemblance avec un établissement classique s'arrête au seuil des salles de classe. Ici, les claquettes ont remplacé les stylos et les cahiers ont été délaissés pour des instruments de musique. Les 1500 élèves, âgés de 14 à 19 ans, apprennent à écrire des chansons, à confectionner des costumes de scène ou à devenir comédien comme Saphir, qui étudie le théâtre depuis 2 ans.
0: L'école m'a vraiment aidée à prendre confiance en moi et en mes capacités. Ici, tout le monde est libre de créer et de s'exprimer. C'est génial parce que tout ici est vraiment inclusif. Ils sont exigeants, mais ça vaut le coup. Ça vaut tellement le coup. Et l'école le fait de manière très chaleureuse et saine. C'est vraiment libérateur et responsabilisant.
21: Car c'est l'une des spécificités de la Brit School. Ici, pas de sonnerie, pas d'heure de colle et pas de carnet de correspondance. Les élèves sont confrontés aussitôt que possible aux normes de l'industrie artistique, dont les professeurs sont d'ailleurs tous issus.
2: Ok tout le monde, votre attention s'il vous plaît. Dans 3, 2... 1. Merci pour vos travaux aujourd'hui.
22: Thank you for the mood boards today.
21: Depuis 6 ans, Kadzawetski enseigne les arts numériques. Cette professeure d'une trentaine d'années a très vite pris à bras le corps les méthodes peu orthodoxes de la Brit School.
2: Une chose qu'on veut leur apprendre assez vite, c'est la liberté d'échouer à l'école, ce qui n'est pas très fréquent. On veut qu'ils fassent des erreurs, qu'ils apprennent et grandissent, et c'est quelque chose qu'ils apprécient dès le départ. Nos maîtres mots ici sont l'originalité, la responsabilité, l'ambition, la gentillesse et l'inclusivité.
21: L'inclusivité, valeur cardinale de cette école, c'est pourquoi tous les jeunes peuvent y participer, indépendamment de leurs résultats scolaires. Mais la Brit School va plus loin, comme s'en félicite le directeur Stuart Warden, pieds nus dans son bureau d'où débordent les souvenirs d'illustres élèves.
23: La Grande-Bretagne est très fière de sa présence artistique, la musique, les artistes, les danseurs, les réalisateurs qui viennent ici. Et donc, ce qui est important avec notre école, c'est qu'elle est gratuite. Personne ne paye pour étudier ici. Cela signifie que n'importe qui peut devenir un chanteur, un peintre, un designer, et ça, c'est très puissant.
21: Une gratuité qui a un prix. Si la Brit School est financée à 80% par l'État britannique, elle dépend aussi de nombreux partenaires pour survivre, des marques comme Burberry ou Doc Martens, mais surtout des mécènes issus sans surprise de l'industrie de la musique.
24: Et parmi les talents passés par la Brit School, Lola Young, c'est le

0: Il est midi et demi à Dakar et en temps universel 14h30, ici à Paris, Afrique Midi. Avec vous, Nicolas Brousse, bonjour.
1: Bonjour Charlotte, bonjour tout le monde. Du gasoil pour Libreville, la cargaison est en train d'être déchargée pour répondre à la pénurie de carburant dans la capitale du Gabon, pays pourtant producteur et raffineur de pétrole. Le ministre français des Affaires étrangères a quitté la RDC après son déplacement à Bounia. Première visite d'un ministre européen depuis le retour de l'épidémie d'Ebola, Jean-Noël Barrot a plaidé pour plus de soutien international à la riposte. À suivre le bilan de cette visite, les présidents des deux Congos se sont rencontrés hier à Brazzaville. Les délégations des deux pays vont travailler à un rapport pour faire toute la lumière sur l'incident frontalier de Makotipoko. Et Félix Tshisekedi entend ensuite rencontrer les victimes pour examiner leur indemnisation. Et puis du football avec le match amical dans une demi-heure entre le Sénégal et les Comores qui pourront compter sur leurs très nombreux supporters puisque la rencontre se joue à Marseille. Le sélectionneur des Lions de la Teranga reste confiant, nous l'entendrons. Afrique Midi, le grand journal du continent, on va tout de suite tourner la première page et enchaîner directement avec cette nouvelle qui est tombée il y a quelques minutes. On a appris ce matin le décès au Sénégal de l'écrivain et haut fonctionnaire Cheikh Hamidou Kane. Il s'est éteint cette nuit à Dakar à l'âge de 98 ans. Né à Matam dans le nord-est du pays, le long du fleuve Sénégal, son nom et ses idées sont devenus références auprès de générations d'Africains en général, de Sénégalais en particulier après 65 ans de carrière. Pauline Le Troquier, vous êtes notre correspondante en direct de Dakar où la nouvelle suscite déjà de l'émotion, on l'imagine Pauline.
2: Oui, Cheikh Hamidou Kane est décédé vers 2h du matin, entouré des siens à son domicile familial, dans le quartier de Pointe-E à Dakar. Cela fait suite, nous confie sa famille, à un long séjour à l'hôpital où il était soigné pour des problèmes cardiaques notamment. Alors depuis l'aube ce matin, vous l'avez dit, les messages d'hommage se multiplient. Même s'il était retiré de la vie publique depuis longtemps, Cheikh Hamidou Kane a profondément compté pour le pays, ministre sous Léopold Sédar Senghor et Abdou Diouf, puis haut fonctionnaire de l'UNICEF dans différentes capitales africaines. Mais c'est sans doute avant tout l'écrivain qui laisse une trace aujourd'hui. Avec son roman « L'aventure ambiguë » publié en 1961, Cheikh Hamidou Kane reçoit le Grand Prix littéraire d'Afrique noire l'année suivante. Dans ce livre, l'homme interroge son propre vécu, la rencontre entre ses racines africaines, sa religion et l'Occident, dont il s'est rapproché en partant étudier en France. Selon une déclaration du chef de l'État Bassirou Diomaye Faye faite ce matin sur Facebook, Cheikh Hamidou Kane, je cite, a donné les mots pour penser une question qui nous habite encore, celle de s'ouvrir, poursuit-il, au savoir du monde sans rien perdre de qui nous sommes. Fin de citation. De son côté, à l'instant, l'ancien président Macky Sall salue lui aussi un héritage majeur pour le Sénégal. Cheikh Hamidou Kane sera inhumé au cimetière de Yoff à Dakar cet après-midi.
1: Pauline Le Troquier, correspondante au DRFI en direct de Dakar. Dakar où se tenait hier la première université d'hivernage de Kirai. Le parti créé cet été par le président Bassirou Diomaye Faye après sa rupture avec le PASTEF. L'objectif est d'obtenir une assise populaire solide avec en ligne de mire les élections locales de l'année prochaine. Le jeune parti présidentiel revendique aujourd'hui le soutien de près de 400 maires sur les 557 que compte le Sénégal. 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Et l'habillage est revenu. Le ministre français des Affaires étrangères est reparti de République démocratique du Congo après une visite de 2 jours. À Kinshasa, bien sûr, il a été reçu par le président Tshisekedi vendredi, mais aussi à Bounia hier, car son déplacement était largement consacré à l'épidémie d'Ebola qui sévit dans l'est du pays et notamment en Ituri, épicentre de la maladie. Envoyé spécial à Bounia, Pauline Azidi.
3: Le chef de la diplomatie française était à Bounia pour montrer la solidarité de son pays vis-à-vis des autorités congolaises qui affrontent, je cite, l'épidémie la plus meurtrière de leur histoire, un soutien que la France entend renforcer.
4: Ça veut dire que dans le cadre des discussions budgétaires qui vont s'ouvrir dans les prochains jours, nous proposerons une allocation de nos moyens en matière humanitaire pour aller jusqu'au bout de cette lutte contre Ebola.
3: Pas de montant annoncé, mais cette aide irait notamment soutenir les organisations présentes sur le terrain, comme l'ONG française à Lima, dont le ministre a visité un centre de traitement à Bounia. Un soutien pour la recherche aussi. Actuellement en RDC, plusieurs essais cliniques sont en cours pour trouver des traitements, mais aussi des vaccins contre la souche Bundibugyo, responsable de cette épidémie qui a déjà enregistré plus de 8000 cas et plus de 4000 morts. Pauline Azidi, de retour de Bounia à RFI.
1: Félix Tshisekedi a lui traversé le fleuve hier pour rencontrer son homologue Denis Sassou Nguesso. Il lui a proposé que la RDC indemnise les victimes de l'incident de Makotipoko, une localité située sur la rive droite, côté République du Congo. Pour mémoire, fin août, des patrouilles des deux Congos s'étaient affrontées sur ce fleuve, leur frontière commune. Deux militaires du Congo-Brazzaville avaient été retenus puis rapatriés. Le nombre exact des victimes civiles n'a pas été rendu public. Hier à Brazzaville, le président de la RDC a en tout cas exprimé ses profonds regrets.
5: Nous sommes appelés d'ailleurs à vivre ensemble. La République du Congo va très bientôt ouvrir ses frontières à tous les Africains. Donc vous vous imaginez, c'est totalement insensé d'en arriver à des conflits frontaliers. Ça n'a vraiment pas de sens. Nous partageons 2400 et quelques kilomètres de frontières liquides et terrestres. Donc vous voyez bien que il faut ici planifier les choses en fonction de ce que la République du Congo va faire à partir de l'année prochaine, donc l'ouverture de ses frontières aux Africains, et non pas aller dans des réflexes barbares et qui n'ont vraiment rien à faire avec notre époque. Voilà, donc tous mes regrets, et le moment venu d'ailleurs après que les deux délégations aient travaillé et rendu un rapport, nous tiendrons vraiment à rencontrer les victimes pour voir comment est-ce que la République démocratique du Congo va les indemniser, parce que c'est de notre devoir de le faire.
1: Déclaration extraite par Patient Ligaudi. On part pour le Gabon, pays du continent qui a du pétrole dans son sous-sol et les moyens de le raffiner avec une installation à Port-Gentil. Visiblement pas suffisant cependant ces moyens pour répondre à la demande, à tel point qu'à Libreville, la capitale, on fait face à des pénuries de gasoil depuis une semaine. On devrait pouvoir en parler au passé puisqu'un navire rempli du précieux carburant importé est arrivé cette nuit. Déchargement en cours, les premières livraisons ont commencé en fin de matinée et le message est visiblement passé avec la cohue devant les stations-service déjà approvisionnées. Mais si vous avez encore du carburant, pas de précipitation pour faire le plein. Thibaut Gaël Idoumi, directeur général du secteur aval du pétrole et du gaz, promet que d'ici mardi, la situation sera revenue à la normale à Libreville comme dans le reste du pays.
6: Vous savez que depuis la guerre de l'Iran, tous les pays s'approvisionnent quasiment sur le même marché. Le bateau a pris du retard suite aux différentes contraintes logistiques. C'est ce bateau qui est arrivé ce matin. Nous avons passé la nuit ici pour voir les conditions de dépotage et les conditions de transport qui vont nous amener les produits en station-service.
7: Est-ce que ça veut dire que le Gabon n'a pas suffisamment de réserves pour prévenir ce genre d'incident?
6: C'est simplement à cause de la situation de la pénurie qu'on a constaté. Mais habituellement, ces conditions sont souvent gérées des bonnes normes. On rassure les consommateurs que le produit est bien là au niveau de la SGPP. Toutes les stations-service seront approvisionnées à Libreville et aussi à l'intérieur du pays. Il y a les wagons-citernes qui sont là, qui sont en train de se faire remplir. Donc les consommateurs peuvent être rassurés, éviter les files d'attente dans les stations-service. La situation va redevenir normalement comme elle a été par les jours passés. Le ministère du Pétrole a pris toutes les mesures nécessaires pour pouvoir garantir l'approvisionnement des produits pétroliers en puits gabonais.
1: Propos rassurants recueillis par notre correspondant Yves-Laurent Goma. En Centrafrique, il y a du gasoil, mais à des prix devenus prohibitifs pour de nombreux habitants, particuliers comme professionnels, après une nouvelle hausse des prix annoncée jeudi. On est à 1400 francs CFA le litre de gasoil, soit 2,12 euros, 1150 francs CFA pour celui d'essence. Certains professionnels ont déjà réajusté leurs tarifs pour faire face à la hausse de leurs charges. Mais au sein de la société civile, tensions géopolitiques au Moyen-Orient ou pas, on demande tout simplement au gouvernement de revenir sur ces nouveaux tarifs. Reportage à Bangui de Rolf Steph Domialeux.
8: À la gare routière du PK12, les moteurs tournent au ralenti. Une dizaine de camions bien chargés de bagages et de marchandises attendent le départ. Mais depuis la nouvelle hausse des prix du carburant, Roger, l'un des conducteurs, a lui aussi revu ses tarifs à la hausse.
9: Le prix du carburant a augmenté. Pour y faire face, nous avons nous aussi augmenté nos tarifs. Désormais, les passagers doivent payer un peu plus que d'habitude. Si nous ne réajustons pas le prix du transport, nous risquons de travailler à perte. Cette situation nous fait perdre aussi beaucoup de clients. C'est compliqué.
8: De nombreux usagers se disent mécontents car c'est leur porte-monnaie qui en fait les frais. Et pour les commerçants comme Willy Biro, cette hausse représente également un coup dur.
10: Nous achetons nos marchandises à l'intérieur du pays et leur transport coûte désormais plus cher. Cela se répercute sur nos prix. Nous sommes donc obligés d'augmenter le prix de nos produits pour pouvoir nous en sortir.
8: Conséquence, le panier de la ménagère est à son tour impacté. au marché de Pétévo, Joséphine peine à joindre les deux bouts.
11: Depuis des décennies, nos salaires n'augmentent pas, mais c'est le coût de la vie qui augmente. Aujourd'hui, le coût du transport et les prix au marché sont devenus invivables. Vraiment, nous sommes en train de survivre. Franchement, on souffre.
8: Pour le gouvernement, cette mesure vise à faire face aux tensions sur le marché pétrolier mondial et à renflouer les caisses de l'État en pleine crise de trésorerie. Rolf-Estève Domialeux, Bongui, RFI.
1: Au Bénin, si vous avez de quoi rouler, attention à respecter le code de la route car la police a lancé depuis quelques jours une opération tolérance zéro sur les principaux axes de Cotonou, la capitale économique. Chaque jour, des centaines de conducteurs d'engins à 2, 3 ou 4 roues sont pris en flagrant délit et verbalisés. Leur véhicule dans la foulée conduit à la fourrière. L'infraction la plus fréquente reste le franchissement du feu rouge, comme a pu le constater notre correspondant à Cotonou, Jean-Luc Aplogan.
12: L'opération a démarré le 20 septembre dernier. Surprise ce dimanche-là, automobilistes et motocyclistes découvrent un important déploiement de la police au carrefour stratégique. Quand le sifflet retentit, c'est qu'un conducteur a brûlé le feu rouge ou qu'un motocycliste roule sans casque. Sont aussi dans le viseur le non-port de la ceinture, le téléphone au volant, le non-respect des couloirs de circulation, le défaut d'assurance ainsi que l'excès de vitesse. Pourquoi cette opération surprise? Les explications du directeur de la sécurité publique, le commissaire divisionnaire de police Jean-Marie Kofi Seglé.
13: Mieux protéger la vie des usagers de la route. Une opération de sécurité publique, de prévention et de responsabilisation des usagers. Notre ambition n'est pas de remplir les carnets de contravention.
12: Lancé il y a bientôt 15 jours, les contrôles se poursuivent. Voici le bilan de la police sur la période.
13: Plus de 3000 véhicules arraisonnés pour diverses infractions. Les propriétaires de ces véhicules, ils se rendent dans les unités pour procéder au paiement des amendes pour retirer leurs engins.
12: La police n'annonce aucune date de fin. L'opération durera le temps nécessaire dans tous les centres urbains du pays pour atteindre ses objectifs, confie un haut gradé. Jean-Luc Aplagan, Cotonou, RFI.
1: Afrique Midi, 12h42 en temps universel. Comme chaque année depuis 1985, octobre se colorie en rose, couleur choisie pour la campagne mondiale de sensibilisation au dépistage du cancer du sein. En Côte d'Ivoire, par exemple, c'est encore le cancer le plus fréquent chez la femme. Plus de 2000 patientes traitées chaque année pour cette maladie, selon les chiffres officiels. Ce mois-ci, les autorités et les associations multiplient donc encore les campagnes de sensibilisation et de dépistage à travers tout le pays. Car en la matière, plus que jamais, mieux vaut prévenir que guérir. Reportage de notre correspondant à Abidjan, Abdulaziz Diallo.
14: Nous retrouvons Sabine à son domicile, entourée de ses enfants. Il y a 6 ans, elle découvre une petite boule sous l'un de ses seins. Après une série d'examens médicaux, le verdict tombe, un cancer du sein. Pour cette mère de famille, le choc est immense. Elle se souvient de ce premier moment marqué par une seule inquiétude.
15: Ma première réflexion, c'était sur mes enfants, qui va s'en occuper. Parce que je me disais que ah, ben, c'est fini pour mon père, qu'on entend cancer du sein directement, on fait allusion à la mort.
14: Au-delà de l'acceptation de la maladie, Sabine doit aussi faire face au coût du traitement.
15: Ma première ordonnance qui me faisait 333 000. Il m'a fallu faire 8 séances de chimio. Après la première séance, il y a des injections à faire. Une boîte coûtait 90 000, il me fallait 3 boîtes. Et là, ça n'a vraiment pas été facile.
14: Finalement, Sabine subit l'ablation de son sein. Un parcours qui rappelle l'importance d'une détection précoce de la maladie. Ce samedi, à la mairie d'Abobo, l'ONG OSEF sensibilise justement les femmes aux gestes de prévention. Kadi Cissé, sage-femme, est la présidente de l'organisation.
16: L'autopalpation, chaque mois, 10 jours après les menstrues, en position couchée, debout, devant un miroir, il faut regarder. Dès que tu fais l'autopalpation, en route à l'hôpital, tu dis « Ah, je sens des boules, je sens du pus, mes seins me font mal. » Et là-bas, il aura une prise en charge.
14: Durant cette journée, plus de 300 femmes ont bénéficié d'un dépistage gratuit. Une vingtaine d'entre elles ont été orientées vers le centre de santé le plus proche pour des examens complémentaires et une prise en charge. Abdelaziz Diallo, Abidjan, RFI.
1: Outre Cher Hamidou Kane, un autre hommage à présent. Elle aura passé près de 30 ans à poursuivre les responsables du génocide des Tutsis au Rwanda en 1994. Daphrosa Gauthier est décédée hier à l'âge de 72 ans. La franco-rwandaise était la fondatrice du collectif des partis civils pour le Rwanda. Avec son mari, leur abnégation permettra d'ouvrir une longue série de procès en France, le premier en 2014. Elle répétait qu'elle voulait la justice, pas la vengeance. Christophe Renzao, président de la communauté rwandaise de France, s'en souvient au micro de Sidi Ansané.
17: C'était une grande personnalité, une abnégation énorme, qu'il y avait une quête de justice hors norme. Moi, je la connais aussi en tant qu'une maman. Donc, je pense à sa famille. C'est aussi une maman dans la communauté. C'est aussi quelqu'un que moi, j'appelais maman. La justice perd quelqu'un de très important. Une personne qui n'avait pas de limite quand il s'agissait de chercher à mettre les personnes qui ont commis les génocides contre les Tutsis devant la justice. C'était son sacerdoce et elle l'a fait jusqu'à son dernier souffle. C'est un héritage qu'on doit préserver et surtout pousser plus loin. Elle en a fait plus que beaucoup de procureurs en France. Et si la justice était allée plus vite, elle aurait peut-être pu avoir une retraite sans combat, si je peux dire ça comme ça. Et c'est dommage que la justice française ait été obligée d'être poussée par une personne, ou en tout cas un groupe de personnes, au lieu de faire son travail. Elle a fait sa part et notre génération va prendre le relais.
1: En football, dernière rencontre de cette trêve internationale. Hier, le choc Côte d'Ivoire-Cameroun a tourné à l'avantage des Camerounais, vainqueur 1-0. Tout à l'heure, le Sénégal affronte les Comores à Marseille. Autant dire quasi à domicile pour les Comores, tant la communauté y est importante. Marseille est souvent surnommée la cinquième île de l'archipel. Pas de quoi décontenancer les finalistes de la dernière CAN, désormais sous les ordres de l'ancien international français Patrick Vieira. Le nouveau sélectionneur qui reste séduit par ce qu'il a vu lors des deux matchs précédents en qualification pour la CAN. Même si les résultats n'ont pas forcément été à la hauteur, je vous le rappelle, match nul face au Mozambique et courte victoire face à l'Éthiopie.
18: La force du Sénégal, qui est aussi peut-être un défaut, c'est qu'il y a 22 millions de managers, d'entraîneurs. C'est seulement la passion, c'est 22 millions de personnes qui veulent voir le Sénégal le plus haut possible. Et par rapport au séjour qu'on vient de passer, je peux confirmer qu'on sera présent. On va faire tout ce qu'il faut, on est conscient des manques qu'on a. On est aussi conscient des points forts qu'on a, parce qu'il y a des points forts dans cette équipe. On sera prêt dans la compétition. Et bien sûr, sur le plan comptable, 4 points sur les 2 déplacements difficiles, très très difficiles, parce que il y a pas de match facile. Et je pense que prendre 4 points sur ces 2 matchs à l'extérieur, c'est un bilan comptable très positif.
1: Comores Sénégal, le match se déroule au Vélodrome de Marseille cet après-midi. Coup d'envoi 15h local, c'est-à-dire dans pile 13 minutes. En ce mois d'octobre rose, l'Afrique en marche revient sur une initiative sénégalaise en faveur des victimes du cancer, être au soutien des femmes sénégalaises qui ont subi une mastectomie. C'est la raison d'être de Kinsiba, cette association dakaroise offre une aide tant sur le plan physique que psychologique pour surpasser cet épisode douloureux et souvent traumatisant. Une association de l'espoir, c'est un nouvel exemple de l'Afrique en marche avec Frédéric Gara.
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20: Interview, Diallaba Konaté, la fondatrice de l'association Kinsiba, nous raconte l'histoire d'une jeune Sénégalaise. Une anecdote emblématique, selon elle, de ce que doivent subir certaines femmes victimes d'un cancer.
21: Une jeune fille qu'on a accompagnée de 24 ans. Elle avait une tumeur au cerveau, encore étudiante. Au niveau de son école, ils prêtaient des ordinateurs pour que les étudiants puissent étudier. Et quand ils ont appris qu'elle était malade, on lui a repris son ordinateur. Sous couvert de... Tu es malade, t'en auras pas forcément besoin longtemps. On va en donner un à quelqu'un qui est mieux portant. Donc la violence de ça, c'est vraiment quelque chose de très difficile. Quand on dit une personne a le cancer, on voit tout de suite la mort. Mais aujourd'hui, nous, on se positionne comme une alternative.
20: Et cette alternative, c'est l'association Kinsiba qui, depuis 2 ans, a offert à plus d'une centaine de femmes des prothèses mammaires après des mastectomies

0: Il y a un nombre d'entreprises brésiliennes qui sont aux États-Unis, qui sont très très fortes et très importantes, dont même des donateurs de Donald Trump qui ont été le voir pour le calmer un petit peu. Donc ce s'est fait, sa retenue est sûrement due au fait que on n'est pas en train de parler d'un petit pays avec une économie pas tellement importante et dont on peut essayer d'intervenir d'une manière plus directe. On parle d'un pays où une intervention plus directe pourrait causer une instabilité qui serait du point de vue économique, un désastre pour les États-Unis eux-mêmes. Donc, je pense que c'est là une certaine retenue que Donald Trump sait qu'il doit avoir, un peu à la manière du Mexique, qui est dans une situation un peu ressemblante à celle du Brésil.
1: Le temps passe vite, rapidement, si vous voulez bien, Joao Whittaker. Qu'est-ce que vous avez pensé de la campagne? Les deux rivaux ont échangé des piques, des attaques, mais il n'y a pas vraiment eu de débat direct, pas vraiment de débat d'idées, en fait, non, pendant cette campagne?
0: Au fait, là, je vais vous dire ma position personnelle. Moi, je suis évidemment anti-extrême droite ici au Brésil et anti-Bolsonaro. Et moi, je pense que le discours de Bolsonaro, fils, est vraiment tourné pour construire des coupures d'Internet, de Instagram, de TikTok, etc., et qui n'ont aucun contenu. Donc, faire un débat avec lui, qui peut dire n'importe quoi un peu à la manière de Trump, c'est vraiment ne pas faire de débat et donner du combustible pour avoir un matériel que l'on pourra après très difficilement, Lula pourra donc Lula, lui, il a préféré, donc ça a été très symptomatique, il y avait un débat qui allait être promu par la principale chaîne de télé avant-hier,
1: qui a été annulé,
0: mais en même temps Lula est allé dans un canal de Internet et il a eu 1,5 million d'auditeurs. Donc, merci. La stratégie de Lula était de faire une autre stratégie un peu alternative.
1: Merci beaucoup à vous, Joao Whittaker. On va suivre, bien sûr, ce scrutin de presse sur RFI. Très bonne journée à Sao Paulo. À 14h23 à Berlin, où le Bode Museum fait le plein, et c'est pourtant un musée normalement plutôt confidentiel. Alors pourquoi? Eh bien parce qu'il abrite en ce moment le portrait officiel d'Angela Merkel, l'ancienne chancelière allemande. C'est une œuvre de Jérémy Queyras, un jeune peintre franco-allemand de 28 ans, qu'elle a finalement préféré aux célébrités en course. Et en quelques semaines, le Bode Museum est passé de 500 à 900 visiteurs par jour. Reportage Nathalie Versu.
2: Super, das Bild von Merkel, wenn
3: pas de doute possible, c'est bien elle. Au deuxième étage du Bode Museum, au cœur de Berlin, blazer bleu flamboyant, regard pâle, concentré, une Merkel sobre et réaliste avec toutes ses rides. Le peintre Jérémy Queyras se souvient de ce jour où il a envisagé de peindre la chancelière qui a accompagné toute son enfance.
4: En 2022, je lui ai écrit une lettre à la main, surtout une collectionneuse d'art qui m'avait encouragé à lui écrire en disant « Madame Merkel va avoir besoin d'un portrait, il faut vous essayer ». Pendant 3 ans et demi, 4 ans, j'ai pas eu de retour. Et en 2025, j'ai reçu un mail dans lequel on me disait Madame Merkel aimerait bien vous rencontrer en personne.
3: S'ensuit une année de travail, une vingtaine de séances de pause et une double vie pour le jeune homme obligé de garder le plus strict secret sur son travail, même vis-à-vis de ses colocataires berlinois, Jérémy Queyras.
4: Ça a été un peu un défi aussi de combiner l'image de la femme politique et la personne privée que j'ai pu rencontrer.
3: Dans le public, face au tableau, de nombreux retraités comme Barbara, une Allemande de l'Est venue exprès pour Angela Merkel.
5: On retrouve bien ses vestes, son collier, son regard. Elle a l'air en paix avec elle-même.
3: Tous ne sont pas des fans de toujours, comme ce couple de retraités originaires des bords de la mer Baltique, des électeurs du SPD. Ils n'ont jamais voté pour elle et pourtant, ils la regrettent.
5: Beaucoup lui ont reproché d'avoir laissé traîner les choses.
6: Ça, c'est un point positif pour elle. À ses débuts, elle a été beaucoup ridiculisée, mais elle a consolidé la République fédérale et l'a rendue plus transparente.
3: Le politologue Gero Neugebauer, très surpris du tournant pris par le culte Merkel, un culte qu'on retrouve jusque sur les réseaux sociaux.
7: Elle représente le bon vieux temps, une époque où on pouvait avoir l'impression qu'il n'y avait pas de conflit dans la société. Et elle a l'image d'une femme proche du peuple, n'est-ce pas ?
3: Une fois l'exposition terminée, le tableau rejoindra la galerie des portraits de la

0: chancellerie aux côtés de Konrad Adenauer, Helmut Kohl ou Gerhard Schröder. Nathalie Versieux, Berlin, RFI.
1: Et le tableau est exposé au Bode-Museum jusqu'au mois de janvier. Dans 3 minutes sur RFI, Afrique Midi, mais d'abord un point commun entre les chanteuses Amy Winehouse, Adele et l'acteur Tom Holland de Spider-Man. Eh bien, tous sont passés par les couloirs de la Brit School, une école londonienne consacrée aux arts dans toute leur diversité. C'est public et c'est gratuit, une fabrique des stars de demain. Reportage à Londres, Léa Boutin-Rivière.
2: À la Brit School, comme dans toutes les autres écoles du monde, les élèves se racontent joyeusement les derniers potins entre deux leçons et discutent du prochain cours, mais la ressemblance avec un établissement classique s'arrête au seuil des salles de classe. Les claquettes ont remplacé les stylos et les cahiers ont été délaissés pour des instruments de musique. Les 1500 élèves, âgés de 14 à 19 ans, apprennent à écrire des chansons, à confectionner des costumes de scène ou à devenir comédiens, comme Saphir, qui étudie le théâtre depuis 2 ans.
3: L'école m'a vraiment aidée à prendre confiance en moi et en mes capacités. Ici, tout le monde est libre de créer et de s'exprimer. C'est génial parce que tout ici est vraiment inclusif. Ils sont exigeants, mais ça vaut le coup. Ça vaut tellement le coup. Et l'école le fait de manière très chaleureuse et saine. C'est vraiment libérateur et responsabilisant.
2: Car c'est l'une des spécificités de la Brit School. Ici, pas de sonnerie, pas d'heure de colle et pas de carnet de correspondance. Les élèves sont confrontés aussitôt que possible aux normes de l'industrie artistique, dont les professeurs sont d'ailleurs tous issus.
4: Ok tout le monde, votre attention s'il vous plaît. Dans 3, 2... 1. Merci pour vos travaux aujourd'hui.
5: Thank you for the mood boards today.
2: Depuis 6 ans, Kat Zawadzki enseigne les arts numériques. Cette professeure d'une trentaine d'années a très vite pris à bras le corps les méthodes peu orthodoxes de la Brit School.
4: Une chose qu'on veut leur apprendre assez vite, c'est la liberté d'échouer à l'école, ce qui n'est pas très fréquent. On veut qu'ils fassent des erreurs, qu'ils apprennent et grandissent, et c'est quelque chose qu'ils apprécient dès le départ. Nos maîtres mots ici sont l'originalité, la responsabilité, l'ambition, la gentillesse et l'inclusivité.
2: L'inclusivité, valeur cardinale de cette école, c'est pourquoi tous les jeunes peuvent y participer, indépendamment de leurs résultats scolaires. Mais la Brit School va plus loin, comme s'en félicite le directeur Stuart Warden, pieds nus dans son bureau d'où débordent les souvenirs d'illustres élèves.
6: La Grande-Bretagne est très fière de sa présence artistique, la musique, les artistes, les danseurs, les réalisateurs qui viennent ici. Et donc, ce qui est important avec notre école, c'est qu'elle est gratuite. Personne ne paye pour étudier ici. Cela signifie que n'importe qui peut devenir un chanteur, un peintre, un designer, et ça, c'est très puissant.
2: Une gratuité qui a un prix. Si la Brit School est financée à 80% par l'État britannique, elle dépend aussi de nombreux partenaires pour survivre, des marques comme Burberry ou Doc Martens, mais surtout des mécènes issus sans surprise de l'industrie de la musique.
1: Et parmi les talents passés par la Brit School, Lola Young, c'est le

0: Il est midi et demi à Dakar et en temps universel 14h30, ici à Paris, Afrique Midi. Avec vous, Nicolas Brousse, bonjour.
1: Bonjour Charlotte, bonjour tout le monde. Du gasoil pour Libreville, la cargaison est en train d'être déchargée pour répondre à la pénurie de carburant dans la capitale du Gabon, pays pourtant producteur et raffineur de pétrole. Le ministre français des Affaires étrangères a quitté la RDC après son déplacement à Bounia. Première visite d'un ministre européen depuis le retour de l'épidémie d'Ebola, Jean-Noël Barrot a plaidé pour plus de soutien international à la riposte. À suivre le bilan de cette visite, les présidents des deux Congos se sont rencontrés hier à Brazzaville. Les délégations des deux pays vont travailler à un rapport pour faire toute la lumière sur l'incident frontalier de Makotipoko. Et Félix Tshisekedi entend ensuite rencontrer les victimes pour examiner leur indemnisation. Et puis du football avec le match amical dans une demi-heure entre le Sénégal et les Comores qui pourront compter sur leurs très nombreux supporters puisque la rencontre se joue à Marseille. Le sélectionneur des Lions de la Teranga reste confiant, nous l'entendrons. Afrique Midi, le grand journal du continent, on va tout de suite tourner la première page et enchaîner directement avec cette nouvelle qui est tombée il y a quelques minutes. On a appris ce matin le décès au Sénégal de l'écrivain et haut fonctionnaire Cheikh Hamidou Kane. Il s'est éteint cette nuit à Dakar à l'âge de 98 ans. Né à Matam dans le nord-est du pays, le long du fleuve Sénégal, son nom et ses idées sont devenus références auprès de générations d'Africains en général, de Sénégalais en particulier après 65 ans de carrière. Pauline Le Troquier, vous êtes notre correspondante en direct de Dakar où la nouvelle suscite déjà de l'émotion, on l'imagine Pauline.
2: Oui, Cheikh Hamidou Kane est décédé vers 2h du matin, entouré des siens à son domicile familial, dans le quartier de Pointe-E à Dakar. Cela fait suite, nous confie sa famille, à un long séjour à l'hôpital où il était soigné pour des problèmes cardiaques notamment. Alors depuis l'aube ce matin, vous l'avez dit, les messages d'hommage se multiplient. Même s'il était retiré de la vie publique depuis longtemps, Cheikh Hamidou Kane a profondément compté pour le pays, ministre sous Léopold Sédar Senghor et Abdou Diouf, puis haut fonctionnaire de l'UNICEF dans différentes capitales africaines. Mais c'est sans doute avant tout l'écrivain qui laisse une trace aujourd'hui. Avec son roman « L'aventure ambiguë » publié en 1961, Cheikh Hamidou Kane reçoit le Grand Prix littéraire d'Afrique noire l'année suivante. Dans ce livre, l'homme interroge son propre vécu, la rencontre entre ses racines africaines, sa religion et l'Occident, dont il s'est rapproché en partant étudier en France. Selon une déclaration du chef de l'État Bassirou Diomaye Faye faite ce matin sur Facebook, Cheikh Hamidou Kane, je cite, a donné les mots pour penser une question qui nous habite encore, celle de s'ouvrir, poursuit-il, au savoir du monde sans rien perdre de qui nous sommes. Fin de citation. De son côté, à l'instant, l'ancien président Macky Sall salue lui aussi un héritage majeur pour le Sénégal. Cheikh Hamidou Kane sera inhumé au cimetière de Yoff à Dakar cet après-midi.
1: Pauline Le Troquier, correspondante au Dérèfi en direct de Dakar. Dakar où se tenait hier la première université d'hivernage de Kirai, le parti créé cet été par le président Bassirou Diomaye Faye après sa rupture avec le PASTEF. L'objectif est d'obtenir une assise populaire solide avec en ligne de mire les élections locales de l'année prochaine. Le jeune parti présidentiel revendique aujourd'hui le soutien de près de 400 maires sur les 557 que compte le Sénégal. 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Et l'habillage est revenu. Le ministre français des Affaires étrangères est reparti de République démocratique du Congo après une visite de 2 jours. À Kinshasa, bien sûr, il a été reçu par le président Tshisekedi vendredi, mais aussi à Bounia hier, car son déplacement était largement consacré à l'épidémie d'Ebola qui sévit dans l'est du pays et notamment en Ituri, épicentre de la maladie. Envoyé spécial à Bounia, Pauline Azidi.
3: Le chef de la diplomatie française était à Bounia pour montrer la solidarité de son pays vis-à-vis des autorités congolaises qui affrontent, je cite, l'épidémie la plus meurtrière de leur histoire, un soutien que la France entend renforcer.
4: Ça veut dire que dans le cadre des discussions budgétaires qui vont s'ouvrir dans les prochains jours, nous proposerons une allocation de nos moyens en matière humanitaire pour aller jusqu'au bout de cette lutte contre Ebola.
3: Pas de montant annoncé, mais cette aide irait notamment soutenir les organisations présentes sur le terrain, comme l'ONG française à Lima, dont le ministre a visité un centre de traitement à Bounia. Un soutien pour la recherche aussi. Actuellement en RDC, plusieurs essais cliniques sont en cours pour trouver des traitements, mais aussi des vaccins contre la souche Bundibugyo, responsable de cette épidémie qui a déjà enregistré plus de 8000 cas et plus de 4000 morts. Pauline Azidi, de retour de Bounia à RFI.
1: Félix Tshisekedi a lui traversé le fleuve hier pour rencontrer son homologue Denis Sassou Nguesso. Il lui a proposé que la RDC indemnise les victimes de l'incident de Makotipoko, une localité située sur la rive droite, côté République du Congo. Pour mémoire, fin août, des patrouilles des deux Congos s'étaient affrontées sur ce fleuve, leur frontière commune. Deux militaires du Congo-Brazzaville avaient été retenus puis rapatriés. Le nombre exact des victimes civiles n'a pas été rendu public. Hier à Brazzaville, le président de la RDC a en tout cas exprimé ses profonds regrets.
5: Nous sommes appelés d'ailleurs à vivre ensemble. La République du Congo va très bientôt ouvrir ses frontières à tous les Africains. Donc vous vous imaginez, c'est totalement insensé d'en arriver à des conflits frontaliers. Ça n'a vraiment pas de sens. Nous partageons 2400 et quelques kilomètres de frontières liquides et terrestres. Donc vous voyez bien que il faut ici planifier les choses en fonction de ce que la République du Congo va faire à partir de l'année prochaine, donc l'ouverture de ses frontières aux Africains, et non pas aller dans des réflexes barbares et qui n'ont vraiment rien à faire avec notre époque. Voilà, donc tous mes regrets, et le moment venu d'ailleurs après que les deux délégations aient travaillé et rendu un rapport, nous tiendrons vraiment à rencontrer les victimes pour voir comment est-ce que la République démocratique du Congo va les indemniser, parce que c'est de notre devoir de le faire.
1: Déclaration extraite par Patient Ligaudi. On part pour le Gabon, pays du continent qui a du pétrole dans son sous-sol et les moyens de le raffiner avec une installation à Port-Gentil. Visiblement pas suffisant cependant ces moyens pour répondre à la demande, à tel point qu'à Libreville, la capitale, on fait face à des pénuries de gasoil depuis une semaine. On devrait pouvoir en parler au passé puisqu'un navire rempli du précieux carburant importé est arrivé cette nuit. Déchargement en cours, les premières livraisons ont commencé en fin de matinée et le message est visiblement passé avec la cohue devant les stations-service déjà approvisionnées. Mais si vous avez encore du carburant, pas de précipitation pour faire le plein. Thibaut Gaël Idoumi, directeur général du secteur aval du pétrole et du gaz, promet que d'ici mardi, la situation sera revenue à la normale à Libreville comme dans le reste du pays.
6: Vous savez que depuis la guerre de l'Iran, tous les pays s'approvisionnent quasiment sur le même marché. Le bateau a pris du retard suite aux différentes contraintes logistiques. C'est ce bateau qui est arrivé ce matin. Nous avons passé la nuit ici pour voir les conditions de dépotage et les conditions de transport qui vont nous amener les produits en station-service.
7: Est-ce que ça veut dire que le Gabon n'a pas suffisamment de réserves pour prévenir ce genre d'incident?
6: C'est simplement à cause de la situation de la pénurie qu'on a constaté. Mais habituellement, ces conditions sont souvent gérées des bonnes normes. On rassure les consommateurs que le produit est bien là au niveau de la SGPP. Toutes les stations-service seront approvisionnées à Libreville et aussi à l'intérieur du pays. Il y a les wagons-citernes qui sont là, qui sont en train de se faire remplir. Donc les consommateurs peuvent être rassurés, éviter les files d'attente dans les stations-service. La situation va redevenir normalement comme elle a été par les jours passés. Le ministère du Pétrole a pris toutes les mesures nécessaires pour pouvoir garantir l'approvisionnement des produits pétroliers en puits gabonais.
1: Propos rassurants recueillis par notre correspondant Yves-Laurent Goma. En Centrafrique, il y a du gasoil, mais à des prix devenus prohibitifs pour de nombreux habitants, particuliers comme professionnels, après une nouvelle hausse des prix annoncée jeudi. On est à 1400 francs CFA le litre de gasoil, soit 2,12 euros, 1150 francs CFA pour celui d'essence. Certains professionnels ont déjà réajusté leurs tarifs pour faire face à la hausse de leurs charges. Mais au sein de la société civile, tensions géopolitiques au Moyen-Orient ou pas, on demande tout simplement au gouvernement de revenir sur ces nouveaux tarifs. Reportage à Bangui de Rolf Steph Domialeux.
8: À la gare routière du PK12, les moteurs tournent au ralenti. Une dizaine de camions bien chargés de bagages et de marchandises attendent le départ. Mais depuis la nouvelle hausse des prix du carburant, Roger, l'un des conducteurs, a lui aussi revu ses tarifs à la hausse.
9: Le prix du carburant a augmenté. Pour y faire face, nous avons nous aussi augmenté nos tarifs.
10: Désormais, les passagers doivent payer un peu plus que d'habitude. Si nous ne réajustons pas le prix du transport, nous risquons de travailler à perte. Cette situation nous fait perdre aussi beaucoup de clients. C'est compliqué.
8: De nombreux usagers se disent mécontents car c'est leur porte-monnaie qui en fait les frais. Et pour les commerçants comme Willy Biro, cette hausse représente également un coup dur.
11: Nous achetons nos marchandises à l'intérieur du pays et leur transport coûte désormais plus cher. Cela se répercute sur nos prix. Nous sommes donc obligés d'augmenter le prix de nos produits pour pouvoir nous en sortir.
8: Conséquence, le panier de la ménagère est à son tour impacté. Au marché de Pétévo, Joséphine peine à joindre les deux bouts.
12: Vraiment. Depuis des décennies, nos salaires n'augmentent pas, mais c'est le coût de la vie qui augmente. Aujourd'hui, le coût du transport et les prix au marché sont devenus invivables. Vraiment, nous sommes en train de survivre. Franchement, on souffre.
8: Pour le gouvernement, cette mesure vise à faire face aux tensions sur le marché pétrolier mondial et à renflouer les caisses de l'État en pleine crise de trésorerie. Rolf-Estève Domialeux, Bongui, RFI.
1: Au Bénin, si vous avez de quoi rouler, attention à respecter le code de la route car la police a lancé depuis quelques jours une opération tolérance zéro sur les principaux axes de Cotonou, la capitale économique. Chaque jour, des centaines de conducteurs d'engins à 2, 3 ou 4 roues sont pris en flagrant délit et verbalisés. Leur véhicule dans la foulée conduit à la fourrière. L'infraction la plus fréquente reste le franchissement du feu rouge, comme a pu le constater notre correspondant à Cotonou, Jean-Luc Aplogan.
13: L'opération a démarré le 20 septembre dernier. Surprise ce dimanche-là, automobilistes et motocyclistes découvrent un important déploiement de la police au carrefour stratégique. Quand le sifflet retentit, c'est qu'un conducteur a brûlé le feu rouge ou qu'un motocycliste roule sans casque. Sont aussi dans le viseur le non-port de la ceinture, le téléphone au volant, le non-respect des couloirs de circulation, le défaut d'assurance ainsi que l'excès de vitesse. Pourquoi cette opération surprise? Les explications du directeur de la sécurité publique, le commissaire divisionnaire de police Jean-Marie Kofi Seglé.
14: Mieux protéger la vie des usagers de la route. Une opération de sécurité publique, de prévention et de responsabilisation des usagers. Notre ambition n'est pas de remplir les carnets de contravention.
13: Lancé il y a bientôt 15 jours, les contrôles se poursuivent. Voici le bilan de la police sur la période.
14: Plus de 3000 véhicules arraisonnés pour diverses infractions. Les propriétaires de ces véhicules, ils se rendent dans les unités pour procéder au paiement des amendes pour retirer leurs engins.
13: La police n'annonce aucune date de fin. L'opération durera le temps nécessaire dans tous les centres urbains du pays pour atteindre ses objectifs, confie un haut gradé. Jean-Luc Aplagan, Cotonou, RFI.
1: Afrique Midi, 12h42 en temps universel. Comme chaque année depuis 1985, octobre se colorie en rose, couleur choisie pour la campagne mondiale de sensibilisation au dépistage du cancer du sein. En Côte d'Ivoire, par exemple, c'est encore le cancer le plus fréquent chez la femme. Plus de 2000 patientes traitées chaque année pour cette maladie, selon les chiffres officiels. Ce mois-ci, les autorités et les associations multiplient donc encore les campagnes de sensibilisation et de dépistage à travers tout le pays. Car en la matière, plus que jamais, mieux vaut prévenir que guérir. Reportage de notre correspondant à Abidjan, Abdulaziz Diallo.
15: Nous retrouvons Sabine à son domicile, entourée de ses enfants. Il y a 6 ans, elle découvre une petite boule sous l'un de ses seins. Après une série d'examens médicaux, le verdict tombe, un cancer du sein. Pour cette mère de famille, le choc est immense. Elle se souvient de ce premier moment marqué par une seule inquiétude.
16: Ma première réflexion, c'était sur mes enfants, qui va s'en occuper. Parce que je me disais que c'est fini pour mon père. Quand on entend cancer du sein directement, on fait allusion à la mort.
15: Au-delà de l'acceptation de la maladie, Sabine doit aussi faire face au coût du traitement.
16: Ma première ordonnance, je faisais 333 000. Il m'a fallu faire 8 séances de chimio. Après la première séance, il y a des injections à faire. Une boîte coûtait 90 000, il me fallait 3 boîtes. Et là, ça n'a vraiment pas été facile.
15: Finalement, Sabine subit l'ablation de son sein. Un parcours qui rappelle l'importance d'une détection précoce de la maladie. Ce samedi, à la mairie d'Abobo, l'ONG OSEF sensibilise justement les femmes aux gestes de prévention. Kadi Cissé, sage-femme, est la présidente de l'organisation.
17: L'autopalpation, chaque mois, 10 jours après les menstrues, en position couchée, debout, devant un miroir, il faut regarder. Dès que tu fais l'autopalpation, en route à l'hôpital, tu dis « Ah, je sens des boules, je sens du pus, mes seins me font mal. » Et là-bas, il aura une prise en charge.
15: Durant cette journée, plus de 300 femmes ont bénéficié d'un dépistage gratuit. Une vingtaine d'entre elles ont été orientées vers le centre de santé le plus proche pour des examens complémentaires et une prise en charge. Abdelaziz Diallo, Abidjan, RFI.
1: Outre Cher Amidoukane, un autre hommage à présent. Elle aura passé près de 30 ans à poursuivre les responsables du génocide des Tutsis au Rwanda en 1994. Daphrosa Gauthier est décédée hier à l'âge de 72 ans. La franco-rwandaise était la fondatrice du collectif des partis civils pour le Rwanda. Avec son mari, leur abnégation permettra d'ouvrir une longue série de procès en France, le premier en 2014. Elle répétait qu'elle voulait la justice, pas la vengeance. Christophe Renzao, président de la communauté rwandaise de France, s'en souvient au micro de Sidi Ansané.
18: C'était une grande personnalité, une abnégation énorme, qui avait une quête de justice hors norme. Moi, je la connais aussi en tant qu'une maman. Donc, je pense à sa famille. C'est aussi une maman dans la communauté. C'est aussi quelqu'un que moi, j'appelais maman. La justice perd quelqu'un de très important. Une personne qui n'avait pas de limite quand il s'agissait de chercher à mettre les personnes qui ont commis les génocides contre les Tutsis devant la justice. C'était son sacerdoce et elle l'a fait jusqu'à son dernier souffle. C'est un héritage qu'on doit préserver et surtout pousser plus loin. Elle en a fait plus que beaucoup de procureurs en France. Et si la justice était allée plus vite, elle aurait peut-être pu avoir une retraite sans combat, si je peux dire ça comme ça. Et c'est dommage que la justice française ait été obligée d'être poussée par une personne, ou en tout cas un groupe de personnes, au lieu de faire son travail. Elle a fait sa part et notre génération va prendre le relais.
1: En football, dernière rencontre de cette trêve internationale. Hier, le choc Côte d'Ivoire-Cameroun a tourné à l'avantage des Camerounais, vainqueur 1-0. Tout à l'heure, le Sénégal affronte les Comores à Marseille. Autant dire quasi à domicile pour les Comores, tant la communauté y est importante. Marseille est souvent surnommée la cinquième île de l'archipel. Pas de quoi décontenancer les finalistes de la dernière CAN, désormais sous les ordres de l'ancien international français Patrick Vieira. Le nouveau sélectionneur qui reste séduit par ce qu'il a vu lors des deux matchs précédents en qualification pour la CAN. Même si les résultats n'ont pas forcément été à la hauteur, je vous le rappelle, match nul face au Mozambique et courte victoire face à l'Éthiopie.
19: La force du Sénégal, qui est aussi peut-être un défaut, c'est qu'il y a 22 millions de managers, d'entraîneurs. C'est seulement la passion, c'est 22 millions de personnes qui veulent voir le Sénégal le plus haut possible. Et par rapport au séjour qu'on vient de passer, je peux confirmer qu'on sera présent. On va faire tout ce qu'il faut, on est conscient des manques qu'on a. On est aussi conscient des points forts qu'on a, parce qu'il y a des points forts dans cette équipe. On sera prêt dans la compétition. Et bien sûr, sur le plan comptable, 4 points sur les 2 déplacements difficiles, très très difficiles, parce que il n'y a pas de match facile. Et je pense que prendre 4 points sur ces 2 matchs à l'extérieur, c'est un bilan comptable très positif.
1: Comores Sénégal, le match se déroule au Vélodrome de Marseille cet après-midi. Coup d'envoi 15h local, c'est-à-dire dans pile 13 minutes. En ce mois d'octobre rose, l'Afrique en marche revient sur une initiative sénégalaise en faveur des victimes du cancer, être au soutien des femmes sénégalaises qui ont subi une mastectomie. C'est la raison d'être de Kinsiba, cette association dakaroise offre une aide tant sur le plan physique que psychologique pour surpasser cet épisode douloureux et souvent traumatisant. Une association de l'espoir, c'est un nouvel exemple de l'Afrique en marche avec Frédéric Gara.
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21: Interview, Dialaba Konaté, la fondatrice de l'association Kinsiba, nous raconte l'histoire d'une jeune Sénégalaise. Une anecdote emblématique, selon elle, de ce que doivent subir certaines femmes victimes d'un cancer.
22: Une jeune fille qu'on a accompagnée de 24 ans. Elle avait une tumeur au cerveau, encore étudiante. Au niveau de son école, ils prêtaient des ordinateurs pour que les étudiants puissent étudier. Et quand ils ont appris qu'elle était malade, on lui a repris son ordinateur. Sous couvert de... Tu es malade, t'en auras pas forcément besoin longtemps. On va en donner un à quelqu'un qui est mieux portant. Donc la violence de ça, c'est vraiment quelque chose de très difficile. Quand on dit une personne a le cancer, on voit tout de suite la mort. Mais aujourd'hui, nous, on se positionne comme une alternative.
21: Et cette alternative, c'est l'association Kinsiba qui, depuis 2 ans, a offert à plus d'une centaine de femmes des prothèses mammaires après des mastectomies assorties d'un accompagnement psychologique et d'un coaching pour se réinsérer dans la vie sociale et professionnelle. Dienaba Konaté.
22: Aujourd'hui, on travaille essentiellement avec des hôpitaux publics et le centre privé de cancérologie qui est à Wakam. C'est eux qui nous réorientent les personnes. Si elles se font leur mastectomie, elles se retournent vers le service social qui ensuite nous contacte pour nous dire « on a telle patiente, elle a un besoin de temps ». Et ensuite, nous, on la rencontre, on prend les mesures. Ensuite, en fonction du stock, on remet la prothèse. On a pu collecter des fonds pour offrir plus de 100 prothèses. Mais déjà, c'est très difficile de s'en procurer dans le pays parce que ce n'est pas forcément quelque chose de très répandu. Et pour peu qu'on en trouve, c'est extrêmement cher. En fait, on a lancé un parcours qui s'appelle le parcours bulle de vie. C'est un accompagnement sur 4 mois pendant lequel elles ont un accompagnement du coup psychologique, thérapeutique. Et en parallèle, elles font de la boxe-thérapie. Oui, la boxe. La boxe. Mais ça fait souvent sourire, mais il faut être combatif hein, pour affronter les épreuves de la vie. Mais au-delà de ça, ça leur permet d'avoir une rééducation physique post-mastectomie. C'est très intéressant. Et pour celles qu'on a commencé à suivre, il y a effectivement un vrai changement. Parce que le plus dur, souvent, c'est pas la maladie, c'est vraiment de se sentir seule. Et là, le fait de pouvoir partager, de pouvoir déposer tout ce qu'elles emmagasinent parce qu'elles peuvent pas en parler, ça joue énormément.
21: Fatou Fall, technicienne de 30 ans et mère de 2 enfants, a subi une double ablation des seins. Pour elle, le programme Bulle de vie, conçu par l'association pour se reconstruire physiquement et moralement, a été primordial.
0: Ils m'ont offert des prothèses que mes enfants ont beaucoup aimées, bien sûr. Oui, parce que quand je suis rentrée avec les prothèses et que je les ai mis, après, bon, j'ai une fille de 4 ans, la plus grande, elle me disait « Ah, maman a des seins !» Elle était contente. Ouais, en fait, ouais, ça m'a trop émue. Après, par la suite, bon, j'ai rejoint l'association.